Annie-Claude Harvey à Roxboro, je te salue. Elle va vivre une première fête nationale dans un parc avec ses jumeaux et c'est très significatif pour elle. C'est beau de lire ça, on transmet la fierté à notre progéniture. Je vous rappelle que vous entendrez le grand spectacle de la fête nationale en direct du Parc Maisonneuve à Montréal sur nos ondes dès 20h. C'est le 24, évidemment, de génération en génération. C'est ça le thème cette année, ça colle parfaitement au texto d'Annie-Claude. Et oubliez pas, demain est le 24. Toute la journée, c'est la musique à notre progéniture. 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

On est dans les préparatifs. Toute la province affiche ses couleurs. Québec, Estrie, Mauricie, Saguenay, Montréal, Gatineau, Ottawa, réunis ensemble avec Gabrielle Fredette, Le Bon Choix, dans quelques instants. Et LGS, c'est un bon petit groove, ça, quand même, pour faire un peu de route, peut-être. Soyez prudents. On peut

0: j'en aurais dû m'enseigner.
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0: Est-ce que vos enfants sont motivés par leur emploi d'été cette fin de semaine? Moi, j'ai vu deux jeunes vendeurs de limonade, même sous les orages samedi, et je remettais en question l'industrie de la vente de limonade. Pas parce que c'est pas cute, mais il n'y a plus personne qui a de l'argent sonnant. On n'a plus de petits changes dans nos poches. Alors, c'est pas évident d'attirer les clients. Je pense qu'il faut revoir le modèle. Sérieusement, vous laissez vos jeunes essayer des affaires. Hein? Faut qu'ils soient curieux, c'est important. Et bon été à eux. Les gars de Bleu, Jeans Bleu, ont choisi Saint-Jérôme pour vous inviter à la fête nationale. Allez consulter les pages de vos municipalités si c'est pas déjà fait. Il y a du bon show qui se prépare dans les prochaines heures. Scotch and Posh dans quelques minutes. Et Kevin Parent aussi pour vous. Bienvenue à Rythme.
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0: C'est Stéphane qui vous accompagne dans Rythme le soir. Je parlais de nos jeunes en congé tantôt. Quel est votre souvenir, le sentiment quand vous terminiez l'école? Dites-moi ça sur la bulle de conversation de l'application Cogeco Média. Personnellement, je savais que j'allais m'ennuyer de mes amis. Il y en a quelques-uns que je voyais, bien sûr, mais la plupart, j'allais les retrouver à la rentrée. Bref, je veux connaître votre souvenir là-dessus. Là, j'espère que vos drapeaux du Québec sont déjà accrochés quelque part. Avec Jerry Boulet, toujours vivant, il y a sa chum Marjo qui s'en vient aussi. Une chanson qu'on chante soit dans les karaokés, soit dans un parc le soir du 24 juin. Ah oui, puis dans votre voiture ce soir, c'est sûr. Le volume très, très haut. Provocante, ça s'en vient à Rythme.
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0: cette chanson-là, il y a un petit peu de nous autres là-dedans. Demain, on fête en mode 100% Québec.
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0: Je vous ai demandé votre sentiment de fin des classes. Gabriel dit, c'est une délivrance. J'aimais pas l'école. Quand la dernière cloche sonnait, j'étais tellement heureux. Puis c'est ironique, aujourd'hui, à 31 ans, je termine physique et chimie de secondaire 5. Hey, ça prend de la volonté. Félicitations, Gabriel. Et Léonore nous a écrit aussi, elle aimait le moment où on lavait nos pupitres, on grattait les gommes en dessous. Puis c'est vrai, je me rappelle de ça. On apportait notre chaudière puis notre éponge à l'école. Et Cassandra de Québec dit, j'étais choyé à partir de secondaire 3, la dernière journée. Mes amis venaient à la maison, on faisait un party, mes parents nous faisaient de la bouffe, du barbecue. C'était génial. Il n'y a rien comme le début des vacances qu'on célèbre ensemble. Et le début de l'été aussi ce soir. Ludovic Bourgeois en musique, ça s'en vient. Puis un classique de Luc de la Rochelière à rythme.
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0: Il y avait un article sur la température idéale de la piscine la semaine dernière. Je pense que c'est un résultat de sondage. 84, si je me trompe pas. C'est le chiffre qui rend tout le monde heureux. Mais là, vous allez m'expliquer un phénomène. Ma blonde est comme ça. 78 dans une piscine, c'est trop froid. C'est non, je me trempe même pas le gros orteil. 66 dans un lac, elle plonge sans hésiter une seconde. Je me suis jamais expliqué ce comportement bizarre. C'est l'heure de vous donner rendez-vous demain, 23 juin, 100% Québec, toute la journée pour notre musique. J'aime bien la phrase qui n'est pas de moi. On est la trame sonore de votre fierté. Puis ça, c'est vrai. Je vais vous retrouver, moi, à 20h. Stéphane ici. Bonne fin de soirée avec la musique franco jusqu'à minuit. 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
5: Oh! Il est 5h59.
6: C'est moi qui commence. Toi, tu te fermes. C'est le même que ça marche à ta fête.
5: Ouais, ça part demain.
6: Ça va être moi qui va plus gérer aujourd'hui.
5: Non.
6: Ah, j'aimerais ça pour vrai.
5: Go for it. Go for it,
7: ça va être intéressant.
5: Je vais aller me coucher sur le divan, là. Je vais aller dormir un peu.
6: Je retire ce que je viens de dire. Mais je veux juste te souhaiter, Martin, Phil, on peut embarquer.
7: Oui.
6: Bonne fête
5: à
6: Martin.
5: Gentil. Merci beaucoup.
6: Je pense que c'est une belle journée pour souligner l'anniversaire d'un être hyper, hyper incroyable, mais surtout qui rend nos matins plus doux, plus agréables. Ce sera pour aujourd'hui. Demain, je vais dire autre chose, d'accord?
5: C'est
6: mais pour vrai, ça me fait plaisir de partager mes matins avec toi. Bonne fête, Marthe.
5: C'est super gentil. Merci beaucoup, beaucoup, beaucoup. Tu sais que je suis gêné, et là, je le suis.
7: On a décidé de te faire une chanson en plus.
6: Bon, ouais, on y va?
7: Un baiser sur ta joue.
5: Attends, on va la chanter. Un baiser sur ma joue. Une fleur sur mon cœur. Un sourire pour me dire joyeux anniversaire. OK, c'est assez. Il est 6 heures!
6: Yes, sir! Ah ouais.
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6: Et Philou!
5: Ouais! Allô, mon Phil. Bon matin. Merci d'être chez nous en ce mardi. C'est le 23 juin 2026. Ouais, j'en ai parlé à Steph. On a découvert ça, moi et ma blonde, en fin de semaine. J'avais un billet. J'ai ramassé des photos que mon père avait à la maison et j'avais la carte d'hôpital qu'on donne à la maman quand le bébé vient au monde.
7: Ah ouais.
5: De 1967, ben je le savais même pas. J'ai découvert ça, je pense que ma blonde qui a trouvé ça dans les albums photos et tout ça. Je suis né à 19h40 le 23 juin 1967.
6: Fait que c'est ça soir.
5: Ouais.
6: OK, mais là on peut quand même te souhaiter bonne fête. Moi ça me fait rire ça. Faut tout savoir l'heure.
5: Ben non, puis c'était écrit, ben je le savais pas.
7: Je me rappelle pas d'avoir reçu ça moi une carte à la naissance de Florence avec des informations comme ça.
5: Ben,
7: c'était le bracelet, ouais, c'était le fameux
6: chose.
7: Bracelet.
6: Oui, ça vient ça, maintenant, je pense.
5: Ils mettaient ça, le bracelet et le petit carton sur
7: le présentoir, là, ben pas le présentoir.
5: Ouais. Le rack à bébé, là.
7: Le rack à bébé.
5: Choisissez en un là-dedans.
7: Mmh.
5: Là. Puis c'est celle-là. En tout cas, bref, j'ai trouvé ça vraiment, vraiment drôle de voir ça. C'est aujourd'hui. Ben, merci les amis, c'est gentil, c'est super gentil.
6: Ah!
5: Non, ça part.
6: Faut voir que tu répondes.
7: Allô? Oui, allô?
5: Le matin, juste pour le fun, bonjour!
9: Hey, Marc, tu le fais tout le temps pour les autres, là. Ben là, matin, c'est ton tour, là. Fait qu'on va y aller de même.
5: Oh.
9: Un baiser sur ta joue, une fleur sur ton cœur,
5: oh, yes.
9: Un sourire pour te dire joyeux anniversaire.
5: Merci, mon Paul.
9: Bonne fête, mon chum. Je t'en souhaite une maudite belle apport et ça.
5: OK, fine. Merci.
6: Et voilà.
5: Ça, c'est pas la carte.
7: Chante bien.
5: Ben oui.
6: Mais ça, il commence
7: mieux
6: à voir.
7: Nous autres.
6: Ouais, on a du
5: challenge. Je confirme. Oh. C'est une belle voix, merci.
6: On ne l'avait pas pratiqué. Merci, Paul.
5: C'est gentil, c'est super gentil. 6h02 minutes. Bulletin de 6h30 ce matin, on va parler de quoi?
7: Ben, on n'a pas le choix de revenir sur ce triste événement qui est survenu hier du côté de Montréal.
5: Épouvantable.
7: Fusillade. Un policier, un civil, entre autres, a perdu la vie. L'assaillant également là, a perdu la vie. Donc, 3 personnes qui sont décédées hier. Là. On a des images en ce moment là, sur les ondes de LCN. On parle d'un policier d'une trentaine d'années. Là.
5: 34 ans.
7: Ouais, seulement. Mort en service. En espace de quelques minutes par la suite, le SPVG, le service de police d'Ottawa, a tout de suite réagi, a envoyé leurs pensées, leurs condoléances à la famille des gens touchés, impliqués dans cette tragédie qui s'est passée. Je suis curieux de savoir, là, avec les festivités l'entourant la fête nationale ce soir, si on va avoir un petit moment là, spécial. Je pense que oui. Pour ces événements.
5: J'ai regardé les images hier, j'étais assommé de voir ça. Le gars arrive du BC, il est ontarien, il fait partie d'une clique qui sont contre les femmes, les célibataires, je sais pas quoi là. C'est épouvantable cette histoire là. Se met à tirer à Wilton là-bas, il est dans NDG, Notre-Dame-de-Grâce à Montréal. Ouais. Quartier où il y a eu des gros problèmes. Rappelez-vous, la semaine dernière, il y avait des manifestations dans Saint-Michel. C'est à la même place, là. C'est le même endroit. Et le gars s'est mis à tirer, les policiers. Et c'est ce qu'on disait hier, j'écoutais Olivier Zappa. Et ce qu'il disait, c'est que les policiers ont répondu tellement rapidement. Lui était à l'aéroport de Montréal, à l'aéroport Trudeau. Il a vu les agents à moto embarquer direct et ça a clenché. La Sûreté du Québec, tout le monde se dirigeait vers MDG. Et on a réussi à arrêter et à abattre ce gars-là par chance, parce qu'il aurait pu faire un carnage. Il avait un semi-automatique dans les mains. C'est terrible, là. C'est terrible, terrible.
6: Je ne sais pas où on s'en va avec ça. T'sais.
5: Non, pis, c'est fou, là.
6: Comment on peut
5: prévenir ça?
6: Prévenir cette situation. On dirait que ça n'arrête pas. C'est quoi qui se passe?
5: Impossible.
7: Je voyais plusieurs publications, puis je trouvais ça intéressant là, sur mes réseaux sociaux, qui disaient, là, les hommes, il va falloir avoir une conversation.
5: Je pense que oui.
7: Tu sais, des fois, entre hommes, là, où il y a quelqu'un qui fait une petite blague... Ouais. Déplacé, puis on la trouve drôle parce que y a pas de c'est de manière inoffensive, il y a pas de derrière-pensée. Non, ça devrait arrêter là quand que la joke
6: ça
7: est déplacée. On lui dit, puis c'est d'éducation, c'est entre hommes que ça doit se faire. Et je tiens à te préciser, là, c'est un homme blanc là, qui a ouvert le feu. Là. C'est pas, je sais qu'il y en a des gens qui disent mais c'est tel. Non. Tu sais, il n'y a pas de
5: je comprends
7: race
5: que tu veux dire. Moi, je comprends.
6: Qu'est-ce que tu veux dire? Mais dans tous les cas, n'importe qui, ça passe
7: pas. Non, je comprends.
5: Non, sauf que. Non,
7: mais je pense que les gens auraient peut-être. seraient cachés derrière.
6: C'est ça.
7: La religion, derrière les communautés. Non.
6: Cette raison-là, dans le fond.
7: Le problème était l'homme dans cette situation-là. Point à la ligne.
5: Ouais, c'est un gars qui a probablement pas accepté que sa femme s'en aille de chez eux. Il y a une divorce ou une séparation et il a tilté. Puis t'as raison, faudrait qu'on ait une bonne discussion. Puis pas juste au Québec, que ce soit national, que ce soit partout au Canada. Et je pense qu'on va avoir besoin vraiment de jaser.
6: Ça commence jeune aussi, tu sais, dans les écoles peut-être.
7: Ouais, puis
6: tu sais, comme l'éducation là.
7: Moi, je fais juste penser, tu sais, des fois là, on fait des blagues là, dans un vestiaire de hockey, dans un vestiaire de scie, en chum sur le bord du feu, puis tout. Non, c'est... Le commentaire était peut-être drôle dans les années 80, 70, 60. Il a peut-être jamais été drôle aussi. Puis il faut arrêter de penser que c'est juste une blague. Non. Le savoir-vivre, c'est le savoir-vivre.
6: Ouais.
7: Puis, point à la ligne.
5: Ça part là, puis t'as raison. OK, on va parler de tout ça, évidemment, aux alentours de 6h30. On va essayer ce matin. Puis vous comprendrez là que c'est de l'actualité. Il y a rien de drôle là-dedans. Il y a absolument rien de drôle. Il y en a qui sont assommés de ce qui s'est passé hier. Puis c'est chez nous au Québec, c'est ça qui est le pire. Je regardais dans les journaux ce matin, on parle d'un troisième meurtre pour la région de Gatineau. Ouais. En plus, il est arrivé quelque chose.
7: Ben,
5: t'en avais parlé au début de semaine.
7: Exactement, c'est la semaine dernière, là, le coin Broadway et Maine, il y avait eu opération policière. On parlait d'une agression armée.
5: Arme blanche,
7: exactement. Un homme qui avait été transporté à l'hôpital pour soigner des blessures importantes dans les jours qui ont suivi. Cet homme a malheureusement succombé à ses blessures. Donc, les accusations de tentative de meurtre concernant l'individu en question, là, on parlait de Kevin Jordi Rotangard, se sont changées en accusation de meurtre. Donc, on aura tous les détails à 6h30 et on va essayer d'avoir des belles nouvelles un peu plus tard.
6: Oui, c'est pas le fun, mais c'est ça que c'est.
5: Ce que je disais tantôt pour Olivier Zappa, ce qu'il disait hier, et j'ai trouvé ça important de le mentionner, puis je trouvais que le message était bon. Rappelez-vous ce qui s'est passé à Saint-Michel dans NDG, là, à Montréal. Notre-Dame-de-Grâce.
7: Ouais. Pas tout à fait le même secteur. Là.
5: Je vais le dire comme...
7: Montréal-Nord.
5: Exact.
7: Puis l'autre, c'est Côte-des-Neiges.
5: Côte-des-Neiges, secteur Côte-des-Neiges.
7: De la montagne.
5: Ce que Olivier Zappa a dit, c'est que les policiers ont répondu tellement vite. Puis quand tu sais qu'il y a quelqu'un qui tire des coups de feu, les gars et les filles qui se sont présentés là étaient au courant qu'il y avait danger pour leur vie. Là. On s'entend? Ouais. T'as quelqu'un qui tire de l'arme automatique, puis ces gens-là ont pas niaisé. On a embarqué dans les autopatrouilles.
6: Ils sont allés directement
5: où ça fait mal. Mm-hmm. Et il y a un policier qui est tombé par les balles. 34 ans, le flou. 34 ans. C'est dégueulasse. Il y a un père de famille, trois enfants, morts carrément pour rien.
6: Ça
5: n'a
6: pas de sens.
5: Mais les policiers ont fait la job. Ouais. C'est à ça qu'ils servent, les gars, puis ils le savent, sont drillés pour ça. Ils sont formés pour ça. Mais quand ça arrive, ça fesse toute la communauté des policiers. Vous allez voir qu'au cours des prochains jours, tu parlais des policiers d'Ottawa, mais ça va être les policiers du Canada au grand complet qui vont se présenter à Montréal. Et si vous avez jamais assisté à ça, prenez 2 secondes d'écart pour regarder les images, ou si vous pouvez vous présenter là-bas, vous allez voir, c'est impressionnant. Mmh. Un cortège de policiers, tu sais, c'est un message à travers le Canada, là. C'est qu'on se tient, là. Mm-hmm. On se tient. Puis la devise de tous les policiers, à travers tous les corps policiers qui existent, c'est qu'on n'a pas le droit de finir deuxième.
6: Mais tu sais, eux autres, imagine, tu te lèves le matin, c'est une journée bien peinard, puis il se passe ça, puis tu reviens pas chez vous.
5: C'est épouvantable.
6: C'est grave.
5: Ouais. On va en reparler amplement. OK, allez, 6h09 minutes. C'est mardi aujourd'hui, 23 juin. Qu'est-ce qu'on prévoit côté temps et température, Steph?
6: Vous allez être surpris parce que d'habitude, on se dit que à Saint-Jean, il pleut. Mais si je regarde aujourd'hui, on parle de 25, alternance soleil-nuage, ressenti 28, une méchante de belle journée aujourd'hui. Sinon, demain, même scénario avec 26 degrés, alternance soleil-nuage. Là où ce qu'on a de la pluie, c'est jeudi, mais on n'en reparlera pas parce qu'aujourd'hui puis demain, il y a du beau temps.
5: On s'en sac, c'est aujourd'hui ma fête.
6: C'est ça.
7: Le temps de changer.
6: Bonne fête, Martha.
5: Merci. Puis demain, c'est fête de la Saint-Jean. On va fêter ça ce soir amplement. Minuit, ça change. Hein? Minuit, c'est le Québec qui va fêter son anniversaire et avec plaisir à part ça. Jessie, technicienne en ondes, qui m'envoie un beau message. Un beau gros bonne fête, Martin. C'est gentil. C'est apprécié. 6h10 minutes. Je vous souhaite une bonne et belle journée. On va être 100% franco ce matin, 100% Québec pour se donner se mettre dans le mood, se mettre dans notre nation à nous autres. T'sais, c'est chez nous, c'est nos couleurs.
6: C'est notre façon de fêter la Saint-Jean ici. Donc, 100% Québécois aujourd'hui, demain également. Fait que ça va être des hits qu'on connaît tous, finalement, là, qu'on a chanté autour d'un bon feu ou même en famille, tout seul dans votre auto. Ça va être ça aujourd'hui et demain.
5: Ben, feu cet été, c'est un petit peu plus dur, je te dirais, autour de la pluie, autour d'un parapluie.
6: Non, mais quand il faisait beau, là, mettons, dans le temps. Là.
5: Dans mon temps.
6: Dans ce temps-là. Ouais.
5: Voici les Cowboys fringants. Tant qu'on aura de l'amour, c'est chez nous. À rythme, bon matin.

0: 6h13, minute. Un gros, gros merci pour les vœux de bonne fête. Ça rentre au 11-007. C'est hyper gentil. Merci.
1: Il y en a beaucoup. Il y a France Lalonde. Bon matin, les cocos. Bonne fête, Martin. Bonne fête, Martin. Bonne fête, Martin.
0: Ils sont venus me gâter.
1: Moi, premièrement, ils sont venus avec un beau, gros sourire. Ça, c'est déjà même super gentil.
0: Hey, j'ai reçu des chips, des bonbons, toi chose, puis une tasse Iron Mart.
1: On va pouvoir partager les bonbons. C'est ce qu'ils ont dit.
0: Non.
1: Il y a Paul Arcand qui est ça. Bonne journée. Bonne fête également. Mario qui nous souhaite bonne fête. Ben, pas qui nous, mais qui vous.
0: Mais tu as ce fait?
1: Bonne journée également.
0: Oui.
1: Il y a Marc le camionneur. Bon matin à vous trois. Juste vous dire, c'est vrai, les lumières clignotent mal au nez Saint-Louis hier. Moi, je suis partie vers les promenades, mais sans ce contrat. Puis comme je vous le dis, là, il y avait du trafic au bord.
0: Quand vous allez arriver, là, faites votre stop normalement. Puis écoutez, ça chante bonne fête, Martin. C'est pour ça que ça flash.
1: OK, ça doit être pour ça. Il y a Chantal Amine aussi qui dit bonne fête, Martin. Bonne fête, Martin.
0: Merci, Chantal.
1: Le 59e anniversaire et plusieurs autres à venir.
0: Wow.
1: Il y a Cédric Charrette qui dit bon matin, gang. Bonne fête, Martin. 95 ans, ça se fête parce que l'expérience, ça compte. C'est vrai que ça compte. Claire Villeneuve, bon matin. Ben, Martin, chante avec moi. Bonne fête, Martin. Passe une belle journée. Laisse-toi gâter. Il y a Ubi qui est là. Bon matin à mon trio d'animateurs. Et il y a aussi un bonne fête en plus.
0: Bon.
1: Chantal Pitre, bonne fête. Daniel Liberty qui te souhaite un beau matin. Bonne fête également. Rachette Lanouel.
0: Bonne
1: fête.
0: Ouais.
1: Ben oui, c'est ça.
0: Ouais, ouais.
1: Bonne fête, Martin. Profite de cette belle journée. Il y a Nathalie Vibe qui est là, qui te souhaite bonne fête aussi. Chantal Drouin, bon 59e. Il y a Stéphane Lacasse qui dit bonne fête à mon laboubou globuleux préféré. Marc, bonne fête, Martin. Isabelle qui est là aussi. Il y a une Isabelle, puis il y a Isabelle Bertrand Plouf aussi qui te souhaite bonne fête.
0: Merci beaucoup.
1: Il y a Micheline Sarrazin aussi, Patricia Leblanc, puis il y en a tout plein sur Facebook. Ben merci de faire aller le 11-007. Marthe, pour ta fête, quel tour t'aimerais entendre.
0: Hey, sacrifice.
1: Là, d'habitude, c'est toi là, qui choisis. Moi, je connais, je pense, la réponse, mais on va y aller avec la tienne.
0: Ah, ça prend du francophone, là.
1: Ben, une bonne fête, là, oui.
0: Ah, ma version de bonne fête?
1: Ben oui.
0: Ah, je pensais que tu voulais que je choisisse une toune.
1: Mais
0: c'était pas clair.
1: C'était chaud, là.
0: Ben oui, mais c'était pas clair, je choisis une toune.
1: Ton bonne fête.
2: On n'a pas les pouvoirs pour faire ça.
0: Ouais, check bien ça, toi.
1: On va faire chicaner.
0: Check bien ça.
1: Ah ouais.
0: Moi, y aller avec le blues, c'est sûr.
1: Mais ça,
3: un baiser sur ta joue.
0: Ah ouais, donc.
3: 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Un sourire pour te dire.
1: Non, arrête
3: Joyeux anniversaire.
1: Merci. Oh, c'est vrai, aujourd'hui, je me suis promis de dire oui à tout.
0: Bonne fête.
1: Bonne fête, Martin.
0: 97 secondes, circulation, ça s'en vient, bougez pas.
1: Bonne idée, hein?
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12: À 6-18 en ce moment sur le réseau routier, ben ça circule bien. Là, des codes verts sur la 50 des Allumetières du côté d'Ottawa, Queensway 174. Mais je regarde déjà un peu de volume sur Montcalm en direction de Alexandre Taché et ses feux de circulation là, en mode clignotant coin Saint-Louis et Maloney. 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
1: Ici Mathieu Lévesque, votre député de Chapleau à l'Assemblée nationale du Québec. Je tiens à vous souhaiter une bonne fête nationale du Québec et je veux prendre le temps de souligner notre riche histoire, notre culture, notre belle langue française qui ont su se démarquer et s'épanouir au fil du temps. Commémorons notre identité nationale, notre tolérance et notre ouverture, puisqu'après tout, c'est ça la beauté et la force de notre Québec. Je tiens à vous dire à quel point je suis fier de notre belle nation québécoise. Je vous souhaite une bonne Saint-Jean, à vous, chers concitoyens de Chapleau, de Gatineau et de l'Outaouais, tout en vous souhaitant un bel été.
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3: le fun. 6h22, merci à François Junot, il vient de me donner un coup de fil au 819-503-9711, c'est vraiment gentil à toi. 6h22 minutes aujourd'hui, c'est mardi le 23 juin. Steph, il y a un sujet qu'on a lancé hier à 18h, puis je suis obligé de le dire, j'ai pas le choix.
4: Martin,
3: non, faut que j'aille là, j'ai pas le choix.
4: Martin,
3: Steph, j'ai pas le choix. On décide du sujet le matin ou en après-midi, ça dépend des journées. Dépend des journées. Et hier, j'envoie des idées à Steph. Puis, ah oui, ça c'est bon, parfait. On y va avec ça demain matin, ça va être le fun, on va rire de ça. Mm-hmm. Et hier, je suis à la maison.
4: En fait, je l'ai déjà programmé à 6 heures pour que comme...
3: Ça sorte à 6 heures pile, 18 heures pile, la question sort. Et j'embarque sur Facebook hier aux alentours de 18h30, 18h40, à peu près. Puis il y a déjà...
4: Une couple de messages.
3: Pas mal de monde qui ont répondu à la question. Là, je regarde la question, je fais... OK, elle s'est trompée un petit peu, elle. Fait que j'ai écrit à Steph pour lui dire « Steph, c'est parce que c'était pas ça la question. » Et à part arrêt. Eh
4: hey non, mais là, je retourne sur Facebook, puis là, j'ai vu, j'ai fait « Oh non! » Je retourne dans notre conversation.
3: Ouais.
4: Je me suis trompée d'un mot. Là.
3: Un mot. Mais c'est parce que le mot fait toute la différence, vous allez comprendre.
4: Oui.
3: Vous allez comprendre. Qu'est-ce qui est impossible de prêter? Puis moi, j'y allais plutôt avec les voisins, OK? Avec les voisins. Tu peux pas passer ça à ton voisin ou ton voisin peut pas te passer ça parce que c'est sûr que tu le reverras pas.
4: Ou avec une amie même.
3: Peut-être. Moi, mon père m'a tout le temps dit, Martin, un livre, ça ne se prête pas. Ça se donne, mais ça se prête pas parce que tu le revois jamais. Puis je suis obligé de dire que dans...
5: C'est quand même vrai.
4: C'est vrai.
3: 95% du temps, il y a raison.
5: D'ailleurs.
3: Ou un DVD.
5: Mon ancien beau-père.
4: OK, toi, tu règles des comptes à matin.
5: J'ai son livre.
4: Franchement.
3: Il règle pas des comptes, il dit qu'il a volé le livre.
4: Ah, mon Dieu.
3: Il s'accuse. Là. Mais ça, ou un DVD. Puis là, je regarde la question, puis c'est impossible de partager, c'est ce qu'elle a lancé. Puis là, je dis, voyons, il me semble qu'on a fait ça. Je recule dans le temps. 14 avril dernier, même maudite question. Pow! Yeah, c'est ça que j'ai eu là.
5: Mais au moins, t'as changé
3: même
5: un
3: même
5: mot.
3: Question.
5: Au moins, la phrase, la question se dit, là, ça se pose pour vrai. Là,
3: ben oui, mais on l'a posé, cette question-là, le 14
4: non,
3: avril.
4: Phil,
3: avril,
4: mai,
3: juin, ça fait même pas deux mois.
4: Puis là, on la repose un matin.
5: Mais j'aime ça qu'il y ait 118 commentaires quand même. Ça veut dire qu'il y a 118 personnes qui ont dit, on s'était pratiqué en avril, là, j'ai le meilleur
3: réponse. Mais il y a quelqu'un qui a dit dans les questions.
4: Comment tu l'as su? C'est toi qui l'as su?
3: C'est quand
4: quelqu'un?
3: J'ai vu cette réponse-là.
4: Oh,
3: quand
4: non,
3: j'ai vu cette réponse-là.
4: Quelqu'un qui m'a stoulé.
3: Il me semble que j'avais dit à brosse à dents.
4: Oh, je suis gênée. Mais attends,
3: il est trop tard pour reculer, évidemment. Il est 18h40. Il y a une cinquantaine de réponses.
4: Mais là, attends un peu, là. Entre, puis tu sais, vous me direz, je comprends que partager et prêter...
3: Pas même affaire.
4: Par contre, ça a quand même une ressemblance.
3: Vrai,
4: dans le sens
3: je te
4: que...
3: Le donne, ça.
4: C'est vrai que quand tu partages quelque chose, tu le partages et tu le prêtes à la base. Mais effectivement, qu'il y a des circonstances, des contextes qui font que...
3: C'est pas la même affaire.
4: C'est vraiment pas la même affaire.
3: Ah,
4: là.
3: C'est drôle, là.
4: Tu sais, qu'est-ce qui est impossible à partager, qu'est-ce qui est impossible à prêter? Bon, allez-y avec ça ce matin. On peut mélanger les deux.
5: Si vous avez une autre question aussi, là, on n'est pas...
4: Non, mais non!
3: 120 personnes!
4: Et tu le prêtes à la base. Mais effectivement, qu'il y a des circonstances, des contextes qui font que...
3: C'est pas la même affaire.
4: C'est vraiment pas la même affaire.
3: Ah,
4: là.
3: C'est drôle, là.
4: Tu sais, qu'est-ce qui est impossible à partager, qu'est-ce qui est impossible à prêter? Bon,

0: t'as peu. Quand ça vient... Non, mais t'as peu, là. Quand ça vient des voisins même qui veut prêter sa tondeuse, ça, c'est correct.
1: Ouais, quand il veut te la prêter.
0: Mais quand quelqu'un le demande, tu dis oui, pas de problème. Mais à un moment donné, tu te dis...
1: Qu'est-ce qui s'est
2: passé? Je suis pas tout à fait d'accord. Si ça vient des voisins, là...
0: Mais si t'as une bonne
2: j'ai
0: relation...
2: Hey, j'ai regardé ça, là, ton gazon. Veux-tu ma tondeuse? Il est pas mal long.
0: Tu te le ton? Non, mais tu sais, c'est ça.
1: Non, mais... Monsieur Dier aurait peut-être aimé ça.
2: Monsieur Dier, sûrement.
0: Ah oui, hein, ça n'a pas bon été.
1: Mais enfin, je trouve ça drôle. C'est un sujet qu'on va lancer aujourd'hui. Je vous remercie d'être chez nous. Passez une maudite belle journée à RIP. Et c'est 6h27. L'actualité s'en vient dans un instant. Ouais. C'est le stade pour le moment avec Fred chez nous à RIP.

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2: À 6h31 en ce moment sur l'autoroute 50, c'est quand même assez bien. On sent qu'il y a un peu plus de volume tout près du pont des Draveurs, mais aucune fois on est complètement arrêté. Il y a un bon mouvement encore des allumetières. C'est ouvert, fluide sur la 174. Queensway direction est, on est au jaune maintenant à la hauteur de la 416. 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
3: Message qui vient de rentrer au 11007, c'est Paul Arcand qui écrit: j'ai jamais été aussi stressé de m'entendre chanter à radio.
4: Je le sais. Hier, il m'a fait un vocal. Puis il m'a dit, Wonder, demain, j'aimerais ça, tu sais, pour la fête à Martin.
3: Oh, wow.
4: Puis là, moi, je me suis fait des notes pour pas rien oublier, tu sais.
3: Ouais.
4: Puis là, j'ai, OK, tu sais, je commence à regarder, nanana. Pas de problème. Je le mets dans le système. Puis là, je me dis, lui, il doit avoir la patate qui pompe à matin.
3: Ah,
4: là.
3: C'est très drôle, merci.
4: Nous autres, on est habitués à faire des niaiseries en ondes.
3: Il y a Louis qui m'envoie un message de son autobus, chauffeur d'autobus. Un gros, gros merci. Bonne fête. C'est Gabriel, le chum à Mélissa du IGA. Bonne fête, Marc. Merci
4: oui.
3: À tout le monde qui prenne le temps d'écrire. Puis je m'en voudrais de pas dire un gros, gros merci à Denis qui est venu me porter vendredi dernier des Cherry Blossom.
4: Ben oui, il est fin.
3: Il les a sortis de son congélateur parce que ça n'existe plus, t'en trouves plus. Lui, il en a congelé 2-3 caisses et il m'est arrivé avec 2 Cherry Blossom. Un immense merci. C'est un
4: merci
3: beau cadeau,
4: Denis,
3: c'est hyper apprécié.
4: Était vraiment bonne.
3: 6h33, l'actualité s'en vient.
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0: 6h36, bonne fête nationale du Québec. On fête ça en grand. On débute ça 24 heures avant tout le monde. C'est 100% franco. Dans un petit moment, c'est avec plaisir qu'on va vous présenter Noir Silence et On jase de toi. On a eu la chance de rencontrer Sam et Jeff qui sont venus nous voir il y a quelques mois de ça.
1: Gros coup de cœur pour Sam, pour moi.
0: On a fait cette tonne-là live en plus. Mm-hmm. On va l'entendre, mais la version originale dans un petit moment. Je veux savoir dans l'actualité, Phil, la grosse nouvelle, c'est ce qui s'est passé à Montréal hier, évidemment. Là.
2: Exactement. 3 personnes, dont le suspect, sont morte à la suite d'une fusillade survenue dans le quartier de Côte-des-Neiges à Montréal. Une policière se trouve également dans un état jugé grave, mais on ne craint pas pour sa vie. En soirée, les autorités ont dévoilé l'identité de l'agent mort en service. Il s'agit de Mohamed Lamine Ben Redouane et le citoyen décédé est Michel Mauger Mizrahi. Ici, dans la région, le SPVG et le SPO ont offert leur condoléances aux familles touchées par cette tragédie-là, avec plusieurs publications, entre autres sur leurs réseaux sociaux. Et les drapeaux sont en berne ce matin. Et pour la journée, là, du moins, le drapeau du Québec, ça a été annoncé hier par la première ministre Christine Fréchette. Dans un autre dossier ici dans la région, le service de police de Gatineau a confirmé l'identité de la victime qui a été agressée armée le mercredi dernier, 17 juin, sur la rue Broadway West. Il s'agit de Jean Patnaud, 45 ans. On vous rappelle qu'un homme de 26 ans, Kevin Jordi Rotangar, avait été arrêté dans cette affaire alors qu'il faisait face à des accusations de tentative de meurtre et de voies de fait grave. Les enquêteurs travaillent maintenant avec le DPCP. On comprendra que les accusations vont changer.
0: Ben oui.
2: C'est le troisième homicide à survenir sur le territoire de Gatineau cette année. On va parler de politique parce que hier, il y a eu plusieurs annonces, entre autres au niveau du Parti libéral du Québec. Il restait 2 candidats à annoncer. On en connaît davantage sur ces 2 candidats parce qu'il y a eu cette annonce du PLQ. Finalement, Isabelle Sabourin représentera le PLQ dans la circonscription de Papineau et c'est Sacha Cannon, fils de l'ancien ministre Lawrence Cannon, qui tentera sa chance dans la circonscription de Hall pour la bannière du PLQ.
0: Comment vas-tu?
3: J'avais un petit minou dans la gorge.
0: Ben ouais, on entend ça. On entend ça. Phil, un immense merci.
3: Merci, Philo.
0: Côté sport, les grosses nouvelles. Coupe du monde de la FIFA, ça se poursuit. Canada contre la Suisse, c'est demain à 15h. Une bonne nouvelle pour le petit gars du BC. Carey Price, le numéro 31 de 2007 à 2022. Je n'étais pas sûr de l'année. Puis Phil vient de me le confirmer.
2: 15 ans
0: là.
2: Quand même. Hein?
0: C'est quelque chose. Il a été le gardien le plus victorieux de l'histoire du Canadien de Montréal. Carey Price a reçu l'honneur ultime lundi après-midi, donc hier après-midi. Il fera partie de la classe d'intronisation du Temple de la renommée du hockey 2022. 92 matchs en série, 712 matchs de saison et ces 361 victoires représentent des records pour l'organisation. Vainqueur de 5 trophées individuels dans la LNH, Price a conclu son parcours dans la LNH avec une efficacité de .917, ce qui lui a permis de s'établir comme un des meilleurs gardiens de sa génération. C'est quelque chose.
3: Wow.
0: Bravo à lui, bien mérité. On s'y attendait. Peut-être pas si vite que ça, mais c'est arrivé. Là.
3: C'est
0: parce qu'il y a des joueurs qui attendent longtemps. Ouais. Baisse, là.
2: T'as 10 ans que tu peux faire ta place au Temple de la renommée. Ça avait été quand même une certaine déception pour plusieurs partisans l'année dernière, qui était sa première, mais rentrer à sa deuxième année d'éligibilité, faut le faire. Puis la statistique la plus impressionnante pour moi, pour Carey Price, en tant que fan de lui et fan du Canadien, c'est que pendant ces 15 années de suite, c'est 15 années. Avec le Canadien de Montréal, il a joué une fois avec un joueur qui a atteint le plateau des 1 point par match ou quelque chose comme ça. Là. Puis cette année, Samuel Montembeault et Jakub Dobesch, il y en avait 2 dans leur équipe.
0: Wow! Donc, wow! Il est au temple de la renommée en même temps que Patrice Bergeron, joueur des Bruins de Boston, qui lui aussi a joué contre Carey Price et ça a été un des gros adversaires de Carey Price.
3: Le prochain, c'est Dobesch.
0: On va se calmer. Ça va arriver probablement s'il continue à garder sa tête de même. Là. Ouais. En terminant, victoire des Blue Jays face aux Astros et Houston hier 4-2. Les deux mêmes équipes vont s'affronter cet après-midi. C'est prévu à 16h07. 6h40. On parle du showbiz dans le show, là.
3: Ben oui, on parle. Tu sais, je vous avais parlé d'une rumeur qu'il y avait peut-être une nouvelle toune de Céline Dion.
0: Oui,
3: pas
0: ben
3: dans
0: oui.
3: le son, là, une autre toune. Puis, est-ce que vous vous rappelez du titre que je vous avais dit?
0: Ça me fait une affaire comme... ça me fait penser au film Le prix mange M ou quelque chose de même.
3: Ouais, c'est ça. Trois merci. Mots. Donc, bonjour, pardon et merci. Ah,
2: j'avais merci, bonsoir, moi.
3: C'est pas mon affaire.
0: Ça, c'est un show de télé à Radio-Canada. T'as pas le droit de dire ça, toi, t'es à TVA.
2: C'est bonsoir, bonsoir.
0: Ouais, mais c'est pas grave.
3: C'est proche.
0: Il connaît en plus.
3: C'est
0: il rajoute.
3: Comme, tu dis pas, le Phil.
0: Phil, excuse-toi.
2: Non.
3: Bon, bonjour, pardon, merci. Je te sors de là, Phil. Nouvelle toune de Céline Dion qui va voir le jour le 3 juillet prochain.
0: Oh, OK. Hey, c'est
3: ça, a été confirmé par Céline, justement, sur son propre Instagram hier, en disant que, bon, il y a trois publications. Bonjour, pardon, merci.
0: Okay.
3: 3 juillet, il y a déjà un lien pour pré-sauvegarder la chanson. Il y a un décompte même, fait que c'est quand même assez intense. C'est pour sa nouvelle tournée là qui va s'en venir septembre-octobre du côté de Paris.
0: C'est-tu...
3: Il va y avoir bien des nouveautés, je pense, pour Céline. Là.
0: C'est-tu comment dire? Va donc... en italien.
3: Comment ça?
0: David Junot, bonne fête à vous, Martin. Ma mère m'a toujours dit de vous voyez les personnes âgées. Profite-en et laisse-toi gâter. Merci, David.
3: Tout ça.
0: Va donc,
3: moi, je ne dis rien.
0: En italien à la toilette, t'sais. Bonne fête à toi, Mike. Passe une belle journée. Merci, Martin Gérard. C'est gentil. Il y a plein de messages qui rentrent au 11007. Je vous lis tout,
3: ben
0: évidemment.
3: Oui,
0: j'ai pas le temps de répondre
3: tour.
0: À tout le monde, mais gros merci. C'est gentil.
3: Allez faire un tour aussi sur Facebook. Il y a une belle petite photo de Mike avec sa petite face.
0: Hey, je suis arrivé ce matin. Steph était déjà arrivé. La station, le studio était décoré. A mis des guirlandes partout, des ballons, des Avengers. Moi, je suis heureux. Je suis aux anges.
3: Puis, t'as tes petits beignes.
0: Oui, des petits beignes en poudre. Ça, je suis heureux en tabarnouche. Un gros merci. Oui, côté temps et température, tiens, juste savoir ce qui se passe côté temps pour aujourd'hui, mardi, puis demain, mercredi également, parce que ce soir, on va fêter la Saint-Jean et je vous invite à aller faire un tour à Ottawa en fête. Il y a un gros party là. Il y en a un petit peu partout sur le territoire.
3: Oui, sur la rue Laval aussi,
0: ouais,
3: si je me trompe
0: ça
3: pas.
0: Ça va souligner partout.
3: La bonne nouvelle, c'est que, tu sais, ça a un impact pour vrai, la météo. Là, quand il fait pas beau, les gens, ça leur tente pas d'aller festoyer à l'extérieur, mais ce soir, ce sera permis avec alternance soleil-nuage, 25, yes. Ressenti 28 ce matin. On est déjà tout près de 12 degrés. Puis la bonne nouvelle dans ça, c'est que ça se maintient tout ça demain avec 26, 28 encore une fois ressenti.
0: Bon, mais l'été va pogner à un moment donné. On se le souhaite. Je vous invite à texter le mot Japon au 11007. Vous jouez avec nous autres à compter de 7h20. On joue au Quiz Me Baby. 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
3: Oui, repas à volonté. Ouais. Moi, ce que j'ai dit hier, c'est... C'est quoi j'ai dit hier dans le Walmart? Je l'ai dit tout inclus. Hein? Ah oui, c'est ça, j'ai dit tout inclus.
0: Ouais, un tout inclus.
3: C'est le buffet tout inclus. Il me regarde. De quoi tu parles? Ben là au Kanzan, là, tout inclus, un all you can eat.
0: Un all you can eat, a traduit ça, elle, avec... Bon, enfin. 6:44. Merci Brigitte pour ton message, merci. Bonne fête mon ami, passe une belle journée remplie d'amour, c'est super gentil. Vous textez le mot Japon, on joue avec vous autres à 7h20. Il est 6h44, noir silence chez nous. Voici On jase de toi, c'est 100% Québec chez nous, à rythme.

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1: À 6:47 en ce moment sur le réseau routier, c'est assez bien. Là, je regarde sur l'autoroute 50, pas trop de problèmes pour l'instant. Des allumetières, c'est instantané. Du côté d'Ottawa, Queensway, direction est, on a un petit ralentissement tout près de Carling et un col jaune à la hauteur de la 416. 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
2: Yep!
3: OK, c'est une belle journée quand même ensoleillée. Vous le voyez ce matin, le soleil déjà pointé bien en masse avec 25 ressentis, 28 au cours de la journée. Quand même, une belle journée demain également, mercredi, alternance soleil-nuage. Donc, c'est ce qu'il faut retenir. Après ça, il y a de la pluie jeudi, vendredi, mais on essaie de pas en parler parce que c'est un 40-30%. Puis finalement, si tout se maintient en fin de semaine, samedi, dimanche, on va avoir le droit à du beau soleil, 24-28 degrés. Est-ce qu'on va taper le 30? On espère en fin de semaine.
2: 6:48. Steph, il y a un article dans le Journal de Montréal de ce matin qui me fait triper au bout. On parle, puis ça fait longtemps que je veux le savoir, puis ça a sorti ce matin. Je vais enfin pouvoir le savoir. On pose la question, à quelle heure devrait-on prendre notre dernier café dans la journée?
3: Hey, c'est une bonne question, mais je pense pas que ça a le même effet sur toutes les gens. Mais dans le sens que, tu sais, mettons, il y en a.
2: La physionomie change, oui, c'est sûr.
3: Il y en a qui vont dire, mais moi, ça fait rien. Prendre un café, de la caféine avant le dodo, ça me fait rien pantoute. Je tombe endormi quand même.
2: C'est vrai. C'est vrai, il y en a qui sont comme ça. Je fais partie, par chance, de cette gang-là, moi.
3: Moi aussi.
2: Je suis chanceux, ça m'empêche pas de dormir bien fatigué. Puis bon, c'est probablement à l'heure qu'on se lève. J'imagine que le soir, ça nous affecte pas, on va tomber.
4: Parce qu'on a trop de sommeil à rattraper.
2: Probablement. Mais, tu sais, dans la normale, là, la moyenne des gens, là, on devrait prendre notre dernier café. Alors, je vous le dis pas tout de suite, mais on va vous tenir en haleine. Vous allez voir, c'est vraiment
3: bon. OK, quelle heure vous pensez? 11:07, genre un petit quiz.
2: Mais, en fait, pas quelle heure, combien de temps avant le dodo? Parce que l'heure, c'est relatif. Là. Mais combien de temps avant le dodo on prend le dernier café le soir? C'est
3: comme
2: le soir?
3: Deux heures avant le dodo, trois heures avant le dodo.
2: OK. 11:07. Envoyez vos réponses. Si vous avez le Journal de Montréal dans les mains, répondez pas.
3: Tournez à la
4: page 35.
3: Oh, franchement, Phil, t'es tellement casseux de party.
2: C'est ma fête en plus, ta bande.
3: Bonne fête.

0: Sacrifice, c'est de la visite en studio ce matin. Allô, Jay.
1: Allô.
0: Comment ça va?
2: Okay.
0: Ça va super bien. T'es bien,
2: j'ai jamais vu Jay se lever aussitôt.
1: Aussitôt, non, pas des records ce matin.
0: 6h53. T'es bien fin, mon homme.
1: Ah,
0: merci.
1: Ça me fait plaisir. Ben là, attends-toi pas à ça, mais si je reviens, je pourrais pas commencer deux jours à cette heure-là, par exemple.
0: Non, mais je sais que t'es capable, par exemple.
1: Ouais, là, tu sais que je suis capable.
0: T'es bien fin. T'es ici pour. Juste
3: mon
0: pour Martin.
3: Cher Martin, oh, wow. C'est à ton tour de te laisser parler d'amour. Mon cher Martin.
0: Non, vous savez que ma
3: c'est
0: broguée.
3: À ton tour de te laisser parler d'amour.
0: Merci beaucoup.
4: Oui.
1: Ah, bah, ouais.
4: T'as pas chanté?
2: Non, mais c'est correct comme ça, parce que sinon, j'ai commencé, j'ai fait comme... J'ai fait, ah non, c'est pas une bonne idée.
4: Il est pressé un peu. Tu t'en vas à l'école, là?
1: Exact.
4: Tu t'en vas
1: spectacle d'élèves...
0: Aujourd'hui, ça?
1: Les enfants. Oui, exact. Ah oui. Exact, à Montessori. Fait que on va aligner ça dans pas long.
0: Merci, mon chum.
1: J'analyse le son aussi, mais écoute, je vois les petits bouger. Là, moi,
0: ben oui, il y a quelqu'un qui est là également. On va parler avec elle dans quelques secondes.
4: C'est un autre cadeau.
0: T'es fin, mon homme. Gros, gros merci. C'est hyper apprécié. Waouh, que c'est le fun, ça.
4: Ouais.
0: 6h54.
4: Bonne fête, Martin. Il y a tellement de textos. 11007, vous êtes vraiment cool d'embarquer là-dedans. Puis c'est tout au long de la journée, jusqu'à midi, là, vous pouvez le bombarder via le 11007.
0: Un immense merci à vous autres. 6h54, on va arrêter pour...
4: Pour la circulation, ouais. On vous revient dans les prochaines. Restez là dans le
0: matin
4: pour
0: gentil. La femme.
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2: Yeah. 6,56 en ce moment sur le réseau routier. Ben c'est assez simple. 50 des allumetières, Lac-Schreiber-Fourny, il n'y a pas de problème. Mais du côté d'Ottawa, il commence à avoir un peu plus de monde sur la 174 à la hauteur de Jeanne d'Arc. Les fruits de saison.
0: Oui!
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0: Et des réponses qui commencent à rentrer au 11,007. Sylvie qui nous dit ça prend un bon 8 heures. Avant le dodo pour prendre son dernier café.
4: Hey, c'est vrai,
0: c'est Chantal qui nous dit ça. Votre feeling là-dessus, vous pensez avant le dodo, le dernier café, 2 heures avant?
4: Ouais, moi c'est 2 heures.
2: Moi je te dirais 4-5 heures. D'après moi, à l'heure du souper, là, vers 5-6 heures, c'est comme ton dernier.
0: Mais les amis, calculez 9 heures.
4: Ben là, c'est bien trop.
0: 9 heures avant le dodo, on devrait prendre le dernier café. Donc nous autres, à l'heure qu'on se couche, moi 8h30 à peu près, là, ça veut dire que midi. Tabarnouche, arrête ça.
4: Mais en même temps, à midi, tu prends-tu un café à midi chez vous?
0: Le vendredi, ça peut arriver.
4: Ouais, mais on travaille pas le lendemain.
0: Vendredi soir, ça peut arriver également.
4: 11h, fini mes cafés. Là.
0: Mais tu sais quoi, moi, bien souvent, quand je vais dans un bar, au lieu de prendre de l'alcool, moi, c'est du café. Je vais aller prendre un verre à quelque part, puis je vais prendre un café noir.
2: Je pense que tu vas dans un bar à 10h le matin, parce que sinon,
4: c'est
0: ça serait du café
4: fun.
0: Pareil.
4: En tout cas, t'es le fun. On va sortir avec toi plus souvent.
0: Ils font ça au Pigalle encore, là, moi, je te le dis. Ouais, mais au Pigalle, ça ne bosse pas.
2: Un shooter, c'est un.
4: Tu peux bien avoir 50. Je peux pas
0: ma fille arrive devant moi, elle va prendre un café, elle fait le saut encore, Aline. 6h58 minutes, vous restez là, la pause.
4: Un peu de Belize?
0: Non, pas matin. Okay. Dans un petit moment, on a le tour de table, ça s'en vient, bougez pas.
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2: Ah oui, donc. Il est 7h pile, c'est mardi aujourd'hui, le 23 juin 2026.
3: C'est la fête à Martin.
2: Ça me donne 59 ans aujourd'hui.
3: Bonne
2: 59
3: fête.
2: Ans aujourd'hui. Et il y a Yves qui a écrit, Martin, bravo, t'as passé le 59. Merci, c'est super gentil.
3: C'est vrai que c'était comme un peu ton stress, ben, dans tous les cas.
2: C'est le stress cette année, là. C'est ça le stress cette année. Mais c'est gentil d'y avoir pensé. Ça, c'est des gens qui écoutent la radio puis ont entendu ce que j'ai
3: ben
2: dit.
3: Oui.
2: Parce que la famille du côté de ma mère à 59, ça s'éteint. Puis là, ben, c'est mon année charnière parce que je suis le seul de la famille qui avait pas passé le 59. Donc, ça repose sur moi, là.
3: Fait que là, dans le fond, fini les tibangs, le 7-Up, puis la cigarette.
2: T'es-tu malade?
3: Évidemment, on veut essayer de mettre les chances de notre côté.
2: Ah non, on va continuer la même routine, c'est sûr. Oui. On a de la belle visite en studio. On va vous parler de ça dans un instant. Je veux juste savoir, au bulletin de 7h30, on parle de quoi?
4: Ben, on va parler de ce qui est malheureusement survenu, là, cette fusillade du côté de Montréal. On va parler également du Parti québécois qui a dévoilé son livre bleu pour l'indépendance du Québec. Et rapidement, là, je viens de voir, il y a un accident sur l'autoroute 50, juste un peu avant la sortie du boulevard de la Vérendrye. Donc, vous comprendrez que c'est déjà très lourd à cet endroit.
3: Oui, okay. Dans la courbe, c'est déjà lourd.
2: Ouais.
3: OK.
2: Mollo sur la route. Profitez-en. C'est du gros soleil en ce moment. Ça fait longtemps qu'on n'y a pas vu la face.
3: Vraiment, au moins, il y a ça. Ouais. Le soleil est là, puis il est là pour rester aujourd'hui. Alternance soleil-nuage, 25, ressenti 28. Et ce matin, on est déjà 15.
2: Peut-être les verres fumés ou encore on descend le pare-soleil un peu. Là.
3: Mm-hmm.
2: On n'est pas habitué à ça d'avoir le soleil d'en face. C'est peut-être ça qui va vous rendre votre voyagement un petit peu plus rough ce matin. Donc, on y va mollo. 7h02, minutes, Steph.
3: Oui.
2: Qui nous visite ce matin?
3: C'est une de mes amies, Sabrina, qui, elle, a un traiteur. Et je vous en ai déjà parlé,
2: oui,
3: OK?
2: C'est vrai.
3: Parce que vous vous rappelez, j'avais dit Sabrina, champion. Ben non, c'est campion. C'est parce que je m'étais trompée. C'est qu'elle est championne.
2: Ah, mais
3: hein. Et je lui ai demandé pour l'occasion, pour ta fête, en plus que ça fait une couple de fois que je veux qu'elle vienne en studio, ben de venir nous présenter des petites bouchées. Qu'est-ce
5: Bonjour.
3: Qu'elle offre aussi en général? Allô, Sab?
5: Allô?
3: Bon matin.
5: Bon matin.
2: Comment vas-tu?
5: Super bien. Merci de m'accueillir.
2: Ben
3: ça
2: écoute,
3: fait full plaisir.
2: Je pensais que j'aurais dit non. Sacrifice, t'as amené du lunch.
5: Ben, je vous trouve bon de manger ça à 7h le matin.
2: Ouais, check-moi bien aller.
3: Ah non, mais j'y donne pas mal la moitié, là, mais j'y vais m'en garder pour tantôt.
2: Mais sais-tu quoi, Sabrina, à l'heure qu'on se lève, tu sais, 2h35, c'est moi, c'est l'heure du dîner pour nous
5: non,
2: autres.
5: Non, c'est ça. Ouais,
2: fait qu'on est correct avec ça. Là. J'ai 3-4 cafés dans le corps, un 7-Up, des chips et une barre de chocolat, fait que je suis heureux. Qu'est-ce que t'as amené?
5: Donc, on a 3 plateaux, petit cupcake pour ta fête.
2: T'es bien fine.
5: Plateau de charcuterie fromage, mon plateau le plus populaire. Et des petites bouchées de boursin, salsa de fraises basilic.
2: Là,
5: c'est pour ça que je te dis, je vous trouve bon de manger ça à 7h le matin, mais il y a des petites bouchées un petit peu plus fancy, canard, crème canneberge.
3: Wow!
2: Il en restera
3: pas
2: beaucoup.
3: Non, mais c'est parce que, Sab, toi, en général, là, pour ceux et celles qui nous écoutent et qui sont intéressés, on peut se procurer ces plateaux-là. Là.
5: Oui. Je fais une variété de plateaux. Là.
3: Okay.
5: Dans le fond, plateaux pour des événements, mariages, personnels, corporatifs. C'est plus des bouchées un petit peu plus raffinées, plateaux de charcuterie fromage. Je fais aussi des grazing tables. Ça, c'est grosses tables de charcuterie fromage.
3: Wow.
5: Des tables de comme 4 pieds, 6 pieds.
2: J'ai vu ce que tu fais, c'est impressionnant. As-tu une page Facebook?
5: Oui, Sabrina Campion Traiteur. Et
2: champion, hein? Campion.
5: Campion.
2: Campion.
5: Comme champion, mais pas de hache.
3: Oui, c'est la même affaire. Une fois, là,
2: non, je le sais, je fais juste répéter
3: appris,
2: pour être sûr.
3: Là,
2: Sabrina Campion, allez voir ça. C'est impressionnant ce qu'elle fait comme bouffe. C'est beau et on mange beaucoup avec les yeux.
5: Merci.
2: Fait que c'est le fun.
5: Je fais aussi des soirées chef à domicile.
3: Oui, c'est
2: non,
3: ça.
2: Non, sérieux?
3: Ça,
5: oui, des soirées privées. Ben là, c'est parce que c'est ça. C'est un petit peu plus complexe pour mes clients parce que j'ai sorti un nouveau service qui est chef privé. Donc, c'est comme avoir ton chef privé là, pour la semaine. Fait que tous tes plats préparés. Fait que ça, je fais ça aussi. Mais je fais aussi des soirées chef à domicile. Pour des soirées privées avec tes amis.
3: Je peux commander, mettons, des repas là, pour le souper. Là.
5: Oui, non, c'est ça.
2: OK, j'ai une question pour toi.
3: Ah, wow.
2: Sam, c'est important. Là. mettons que je veux dire que c'est moi qui ai tout préparé. Je peux-tu t'appeler, dire prépare-moi ça, je vais le chercher, puis tu dis pas un mot?
5: Ou... Ben moi, rendu là, je suis plus là.
3: Il y a des collants sur la boîte, par exemple. C'est sûr d'enlever le collant.
2: Ouais, mais, oui, ça s'enlève, ça. Puis tu vas porter ce qui va au recyclage avant que la visite arrive. Là.
3: Mets ça dans les petits pots. Là,
5: mais ça, c'est une petite planche en bois.
2: Oh, oui. Non, mais c'est. Allez voir sa page Facebook, ça dit tout. Vous allez voir. C'est puis quand je dis qu'on mange avec les yeux, c'est vrai qu'on mange beaucoup, beaucoup avec les yeux.
3: Puis les prix sont raisonnables parce qu'il y a beaucoup de compétition, je trouve, dans ça. Des fois, on dirait, on ne sait pas où aller. Oui. Tu sais, genre, est-ce que je vais commander de tout ça, de cette compagnie-là? Ça vient compliqué.
5: Oui.
2: Mais tu sais-tu quoi? Moi, ce que je remarque au niveau des services traiteurs, parce qu'il y en a beaucoup de traiteurs dans la région.
3: Oui,
2: on
3: en
2: a beaucoup. Puis vous démarquez chacun à votre façon.
3: Oui.
2: Puis c'est important de le faire aussi. Tu sais, je pense à ma gang de chums, c'est les fins traiteurs de l'Outaouais, ou encore Saint-Estèphe. Tu sais, on a nos spécialités.
3: C'est
2: donc,
3: tu
2: es capable de choisir ce que tu veux. Et allez voir si vous avez besoin d'un traiteur. On en a amplement. Puis la variété est là. C'est encore plus le fun parce que c'est pas toute la même maudite affaire qui prépare. Donc, t'as une variété, t'as quelque chose de le fun. Puis tu peux en essayer plusieurs. Ça, c'est ça qui est trippant.
3: Moi, ce que je remarque, c'est vraiment les petites bouchées. Puis je trouve que dans tout, mettons, un souper, un petit party de famille, peu importe, ça s'apporte bien.
5: Oui, c'est vrai.
3: C'est pas trop gros, c'est parfait, c'est bien présenté, c'est cute.
5: Merci.
3: On va vous mettre des photos, évidemment, sur notre page Facebook de Rhythm en Story. Mais wow, merci, Sab, pour
2: merci
3: ta visite.
2: Merci beaucoup, t'es gentil.
3: Ça a de l'air bon.
2: Merci. Sabrina Campion, bon traiteur, allez voir la page Facebook. Vous serez pas déçus, vous allez voir. Ça a l'air délicieux. J'ai juste sorte de me mettre ça dans la bouche, puis ça sera pas long, moi, te le dire. Tant que tu prennes tes photos, puis ça va revoler cette affaire-là.
3: J'y ai demandé, tu touches pas avant que je prenne les photos.
2: Oui, mais ils tiennent loin de moi aussi. Hein.
3: Oui, c'est ça, son
2: peu. Ton affaire au canard, là. Oh!
3: Oui, lui, là-bas. Hein.
2: Oui.
3: OK.
2: Je peux-tu en prendre juste un, là?
3: OK, oui. Oh, juste un.
2: Juste l'affaire au canard.
3: Mais je t'ai dit, je te disais oui à tout aujourd'hui, je peux pas dire non.
2: T'as raison. Hey, c'est-tu beau, hein?
5: Wow! Je touche avec mes mains.
2: Non, c'est pas grave, ça. Il y a bien pire que ça.
3: Wow!
2: Hey, c'est magnifique.
3: C'est super beau.
2: Donc,
3: c'est
2: canard, comme canneberge, puis c'est quoi?
5: Oui, c'est un petit naan.
3: OK.
5: Crème canneberge.
2: Oui.
5: Avec canard. Confit. Oui.
2: Je peux?
3: Vas-y.
2: Regarde bien ça.
3: Ça a vraiment de la bon.
2: Ça, c'est deux bouchées normalement. Hein?
5: Oui, mais tu peux y aller avec une.
2: Check
5: vas-y.
2: Ben
5: lâche-toi là.
3: Oh mon Dieu. Mais Marthe. Colin.
2: On.
3: Ça goûte quoi?
2: On. Le ciel.
5: On est toutes là.
2: Oh!
3: Mais moi, j'attends, j'ai pas goûté encore.
2: Hey, c'est bien bon, ça.
3: Mais pour vrai, c'est beau. Ça a de l'air vraiment délicieux. C'est bien présenté. Est-ce qu'il y a des formats de...
5: Oui.
2: Le plateau?
5: Là, je vous ai apporté des petits formats parce que j'ai juste trois. Mais normalement, c'est des plateaux 16 pouces.
3: OK.
5: Fait que c'est pour ça que je dis tout le temps à mes clients, c'est un petit peu plus dispendieux que la normale parce que c'est des bouchées un petit peu plus raffinées. Mais si tu compares à le nombre de bouchées qu'il y a à l'intérieur du plateau, tu sais, des plateaux de bouchées peuvent contenir environ 32 bouchées.
2: OK, ouais.
5: Donc, tu sais, vous allez fournir quand même un bon groupe.
3: Oui, c'est ça.
2: Commander l'affaire au canard, tabarnouche, le corps. Comment t'appelles ça déjà?
5: Une bouchée au canard confit avec crème canneberge.
2: Ah, ça va à peine.
3: Wow.
2: Hey, ça,
3: merci,
2: c'est bon.
3: Ça,
2: pas à peine. Merci beaucoup, Sabrina. T'es gentil. Un gros merci.
3: Merci, ça.
2: Phil Bessette, bulletin de 7h30, pardon. On va parler de quoi ce matin? On a-tu dit
3: on
2: ça?
3: On l'a déjà parlé.
4: On va revenir sur, naturellement, la tragédie qui est survenue du côté de Montréal et le livre bleu du Parti québécois qui a été dévoilé, entre autres, avec de l'armée. On va avoir une armée si le Québec se sépare et des investissements à l'OTAN de 5% là, pour le budget pour l'armée, là, ce qui est quand même près du double de ce que le Canada en ce moment là, réserve pour son armée canadienne.
2: OK. Un immense merci à toi. Je vais vous inviter à être là jusqu'à minimum. J'allais dire demain, non. Demain, on est le 24, 25.
3: Demain, 20h, parce que vous pouvez écouter l'émission spéciale là, sur
2: oui.
3: À Montréal.
2: Oui, pour la fête nationale, on va être en direct.
3: Du Parc Maisonneuve.
2: Ça va être quelque chose en colline, ça. Mais je cherche une date, là. 25, 26, 27. Jusqu'au... 29 février 2073. C'est jusque-là que vous devez écouter la radio. Bien important. Il est 7h09 minutes. C'est avec plaisir qu'on est 100% Québec pour la fête nationale du Québec qui a lieu demain, mais on fête ça avec vous autres pendant 24 heures, pendant même 48 heures.
3: Ouais.
2: Et c'est avec plaisir qu'on vous présente ce matin une formation qui a fait la pluie et le beau temps au Québec, sérieusement, et encore plus après le décès de Serge Fiori.
3: Ouais.
2: Parle bien sûr d'harmonium. Voici 100 000 raisons. Chez nous, à rythme. J'y pense.

0: C'est ça encore, Lynn. 7h13 minutes. Il y a des super de messages qui rentrent. Nancy, chauffeur de la STO, bonne fête. Oui.
1: Non. Oh non, téléphone, Marthe.
0: Yo, c'est un vieux mot. Le matin, juste pour la fin de bonjour. Allô?
2: Salut. Aujourd'hui, c'est une journée vraiment, vraiment spéciale parce que c'est ta fête. Donc, bonne fête, papa. Je t'aime vraiment beaucoup. J'espère que tu vas passer une super journée. Bye. Et bonne fête.
3: Salut, Gustave. C'est ton fils.
0: Oh, maudit.
3: Aujourd'hui, c'est le 23 juin, la veille de la Saint-Jean. Mais c'est aussi ta fête. Fait que je vais te souhaiter un joyeux anniversaire. Tu vas être rendu à 59 ans.
1: Oui,
3: bonne fête. J'espère vraiment que tu passes une belle journée. Merci encore pour tout. J'ai hâte de te voir. Puis bon show à toi et à Steph.
1: Merci, Max. Merci,
4: Amélie. Gustave.
0: Ouais.
4: Je connaissais pas ce surnom.
0: Ouais. Ah, maudit merde. Puis je suis braillard que le tabouir à part ça. Merci, Steph. C'est gentil à toi d'avoir pensé à ça. Merci, merci Max. Merci, Amélie. C'est mes deux torieux, ça.
1: Gros, c'est drôle gros, parce gros, que merci. La fin du message à Amélie, c'est son chat.
0: Non, c'est elle, ça. C'est probablement elle, je sais pas. Parce que Amélie, quand c'est son anniversaire, moi, je vais l'appeler 72 fois. Bonne fête, bonne fête, bonne fête, bonne fête, bonne fête. Ah, j'ai oublié de te dire bonne fête.
1: Mais ils vont jouer, là, dans l'émission.
0: Merci beaucoup, beaucoup, beaucoup. Il est 7h15 minutes. C'est, je sais pas quoi dire.
1: Bon, ben, textez le mot Japon parce que dans les prochaines, on va avoir le Quiz Me Baby. Puis vous le savez encore cette semaine, on vous gâte avec, évidemment, un tout inclus.
0: Au Kanzan Japanese Grill du côté de Canada, ça vous intéresse.
1: Un repas à volonté, mais pour deux personnes, vraiment. Oh. Fait que ça vous tente d'essayer ça, c'est incroyable. Vous allez vraiment être comblés. Vous jouez avec nous. C'est un quiz sur le Japon, mais on vous donne quand même des choix de réponse.
0: Tu sais, mettons que t'es quelqu'un qui a un appétit d'ogre. Tu sais, tu manges, là, mais tu manges, là. Ou encore, t'as un ado à la maison, je pense, c'est celui qui m'a appelé Gustave, là. Maxime, ça mange, cette affaire-là, c'est épouvantable.
1: Ça n'a pas de fond.
0: Tu veux t'en débarrasser pour une soirée, ben inscris-toi, texte le mot Japon au 11007, puis t'as le droit d'envoyer ton gars puis ta fille manger au restaurant à ta place, ça va te faire sauver de l'argent, peut-être pour au moins une soirée, c'est pas... C'est un all you can eat là-bas, ça a l'air ragoûtant comme bouffe, m'a
1: repas
0: le dire.
1: Repas à volonté.
0: Oh, ça a l'air bon.
1: C'est nouveau en plus, ça fait pas longtemps que ça existe.
0: Début mai, c'est ce que tu disais, je pense, ça vient d'ouvrir, donc, c'est à essayer une fois dans sa vie. OK, il est 7h17. 7h16 minutes.
1: On va aller en musique, puis texter Japon, là. On vous appelle dans les prochaines.
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3: 7h19 en ce moment sur l'autoroute 50. Il y avait cet accident, accrochage sur la 50 dans la courbe avant la véranderie. C'est terminé, du moins ça reprend du rythme. C'est encore un peu lourd, là, mais dans les prochaines minutes, ça devrait rentrer là, à la normale. Des allumetières, c'est dans les carrefours giratoires. Donc c'est un petit peu plus lent, 174 à la hauteur de Jeanne d'Arc. 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
4: OK. Ben c'est une belle journée en ce moment. Hein, vous le voyez, sous le soleil, Gatineau, Ottawa. On va atteindre 25 quand même, ressenti 28 tout au long de la journée. Avec ce matin, 15 degrés déjà. Même si le trafic n'est pas évident, ben au moins, il y a ça. T'sais, demain, 26 degrés, alternance soleil-nuage. Encore une fois, ressenti 28. Deux belles journées. Là où ça commence à se corser, c'est de jeudi, vendredi. 40-30% de probabilité d'averse de pluie, 24-23. Mais si ça se maintient, on parle quand même de belles journées pour en fin de semaine. Donc, samedi, dimanche, 24, 28 degrés. Donc, honnêtement, là, on n'a pas à se plaindre. D'habitude, il pleut là, à Saint-Jean.
3: C'est ça. Non, mais pour vrai, moi, je pense que je suis satisfait de la semaine.
5: Non, ouais. À date, oui. Je vais te le dire. Là. Il est 7h20, c'est l'heure de jouer. Attention!
6: Bienvenue sur ce nouveau quiz.
4: Hey,
6: quiz.
5: Le Kazan Japanese Grill vous invite pour un tout inclus.
4: Un all inclusive.
5: C'est pour deux personnes, c'est all you can eat. Tout ce que tu peux gober, mange-le, mon chum ou ma chum, et tu vas te régaler, c'est garanti. On est dans le coin de Canada, faut essayer de ce restaurant-là. Écoute, tu regardes les photos de la bouffe, juste ça, puis je le disais ce matin, on mange énormément avec les yeux, vous allez vous régaler et jusqu'à plus faim, ça c'est le fun encore. Yann.
4: Avec la personne de votre choix aussi, là, c'est pas juste pour vous, là, tu sais, c'est ça qui est le fun, vous pouvez y aller avec une date finalement. Bon, on a-tu quelqu'un au téléphone?
5: Oui, mais j'ai aucune idée du nom, c'est un nouveau numéro de téléphone qui est apparu au 11007, quelqu'un qui nous a texté le mot Japon, le matin juste pour le fun, bonjour.
4: Matin.
7: Bonjour.
5: Allô, comment ça va?
7: Très bien, merci.
5: Oui, ton nom, s'il vous plaît?
7: Keith.
5: Ah, j'aime ça. Keith, anglophone?
8: Genre.
5: Tu parles quelle langue?
7: J'ai mes filles avec moi, merci.
4: Ah, Keith, t'as tes filles avec toi?
5: Allô, les filles. Keith, allô, comment ça va?
8: Ça va bien, vous?
5: Oui, ça va bien. Quel âge a papa? Oh!
4: Elle est à manger comme moi. Moi, tout, je sais pas l'âge de mes parents. Ça va vraiment pas bien dans ce temps-là.
5: Keith, on va...
8: 50 ans.
5: On va te poser une question sur le Japon. Écoute bien la question, tu y réponds correctement, tu gagnes une bouffe pour deux personnes. C'est All You Can Eat du côté du Kanzan Japanese Grill du côté de Kanata. T'es prêt?
7: Oui.
5: Écoutez bien la question.
4: J'ai hâte de voir. Hey, je ne l'ai pas lu, moi, matin. Là.
5: Au Japon, ils ont inventé, OK? Au Japon, ils ont inventé. Et je veux savoir, dans la liste que je vais vous donner, lequel est faux, lequel n'est pas vrai. On comprend?
8: Oui.
5: OK. Voici le choix. Le karaoké, les Pokémon, les nouilles ramen et la Kit Kat au wasabi. Lequel est faux?
8: Ah
5: oui.
7: Lequel?
8: La pizza au wasabi.
5: La Kit Kat au wasabi? C'est ce que vous dites?
8: Oui.
5: On est sûr, là?
8: Oui.
5: Malheureusement, c'est pas la bonne réponse.
4: Mais merci d'avoir joué
5: merci
4: avec nous.
5: Merci, Kate. Merci, les filles, d'avoir essayé. C'est gentil à vous autres.
8: Merci d'avoir animé. Là.
5: Bonne journée à vous autres.
4: Merci.
5: Bye-bye, c'est bien fun. Bye-bye.
4: On vous aime. Bye-bye.
5: Ah, c'est bien fin, ça, Colin. On
4: merci d'avoir animé. OK, ben oui, effectivement. Là,
5: c'est comme notre job.
4: Je suis payé de pogner un peu, là, mais qu'est-ce que c'est la vie? Le matin, juste pour le fun.
5: Hello.
9: Oui, allô?
5: Comment ça va?
9: Ça va bien, disons.
5: Oui, ça va bien.
4: À qui on parle?
9: Catherine.
4: Allô, Catherine.
5: Tu veux-tu que je répète la question, Catherine?
9: S'il vous plaît.
5: Ah oui, va te le faire avec plaisir. Au Japon, ils ont inventé, et là on cherche ce qui est faux dans l'énumération, OK?
9: OK.
5: Le karaoké, les Pokémon, les nouilles ramen ou la Kit Kat au wasabi.
9: Oh my God. Le karaoké?
5: Ah! Merci. Oh, j'ai entendu.
4: On n'a pas censuré.
5: Ouais. Merci, Catherine. Merci, Catherine, d'avoir essayé. C'est gentil.
9: Salut, bye.
5: Sacrifice. Je pensais que ça pourrait être facile, moi, celle-là.
3: Mais hey, je ne sais pas, moi.
5: Tu ne sais pas, sérieux?
3: Moi, j'aurais dit le wasabi, puis en deux, j'aurais dit le karaoké.
4: Okay, non, tu mais... vois,
3: ça va pas bien.
4: 819-503-9711.
5: Les lignes sont pleines.
4: Ça vous tente de jouer avec nous, OK?
5: Le matin, juste pour le fun, bonjour.
0: Oui, salut.
5: Comment ça va?
0: Ça va bien, toi?
5: Oui.
4: C'est quoi ton nom?
0: C'est Michel.
4: Allô, Michel.
5: 7h24. Oui. Michel, écoute, on peut filer jusqu'à 9h avec ce show-là. C'est pas de problème. Il y en a quatre. Il y en a peut-être un, peut-être deux, peut-être trois, peut-être quatre de pas vrais. Ils sont peut-être toutes vraies, je sais pas. Et le karaoké, les Pokémon, les nouilles ramen ou la Kit Kat au wasabi, lequel est faux là-dedans?
0: On peut essayer les nouilles ramen.
5: Les nouilles ramen?
0: Oui.
5: Malheureusement, malheureusement. Merci, Michel, d'avoir
4: merci
5: essayé.
4: Merci, Michel. Bye-bye.
5: Ah,
4: ah,
5: j'aime ça.
4: Ça va pas bien, un matin?
5: Ici,
4: mais c'est quand même compliqué, là.
5: Le matin, juste pour le fun, bonjour.
10: Bonjour.
5: Comment ça va?
10: Ça va bien, c'est Denis.
5: Allô, allô Denis. Denis, au Japon,
10: il y a... Pokémon.
5: On y voit qu'il est Pokémon. Mmh.
10: Oui.
4: OK. Denis, tu voulais pas qu'on répète?
5: Okay. Non, il est à
4: ça. Ben, merci, Denis.
5: Merci, Denis. Là, malheureusement, c'est pas la bonne réponse. Là, on a donné les quatre.
4: Fait que c'est
5: pas,
4: quoi
5: hein?
4: La réponse?
5: Ben, ils vont l'avoir celle-là ici. Ouais. Là. Le matin, juste pour le fun, bonjour.
11: Bon matin.
5: Comment
11: allô?
5: Ça va?
11: Ça va très bien.
5: Non, non, s'il vous plaît.
11: C'est Ben.
5: Ben oh, ma allô, face ben. De Ben de Corgan. Ben, oui? Au Japon, ils ont inventé, je veux savoir lequel est faux, le karaoké, le Pokémon, les nouilles ramen ou la Kit Kat au wasabi?
11: Celui qui n'a pas inventé?
5: Celui qui est faux là-dedans, là, celui qui n'aurait pas ouais. été inventé par les Japonais.
11: Peux-tu en répéter, s'il te plaît?
5: Le karaoké... Les ouais. Pokémon, les nouilles ramen et la Kit Kat wasabi. Les quatre ont été nommés, là.
11: La... Les quatre ont été nommés?
5: Ouais.
11: Ça veut dire qu'il n'y a aucune bonne réponse?
5: Ça veut dire ça! Ça veut dire que tout est vrai!
4: Oh mon Dieu, Ben, t'as passé proche de l'échapper. Tu t'en allais donner une réponse.
5: Le
4: là.
5: Karaoké est inventé par les Japonais. Les Pokémon ont été inventés par les Japonais. Les nouilles ramen. Et il existe pour vrai une Kit Kat wasabi au
4: Yark,
5: Japon.
4: Dégueulasse, pour vrai. Non, mais tu sais, c'est déjà fort, ça. Ça goûte-tu autant, vous pensez?
5: Ben, c'est du wasabi. C'est du... Non, mais en fait, le pas. Wasabi qu'on mange,
4: des
5: c'est
4: fois,
5: pas
4: il est
5: du
4: mélangé,
5: wasabi.
4: Là, avec le chocolat, là, peut-être que ça va être différent.
5: Qu'est-ce avec le chocolat?
4: Ben, une Kit Kat.
5: Ah oui, c'est non, quoi? Non, mais non, ça n'a pas rapport. Du wasabi, c'est pas du vrai wasabi qu'on mange, nous autres, ici au Québec. C'est bien souvent des. Comment qu'on appelle ça, non? Du rinfort. Rinfort qu'on va mélanger avec une pâte verte parce que du vrai wasabi coûte trop cher. Donc, les magasins de sushi, les restaurants de sushi, nous pas du vrai wasabi.
4: Mais là, moi, je suis en train de te dire, il y avait une attrape dans ta question.
5: Toi, t'es vrai.
4: OK, fait qu'il faut, ouais. faut vraiment vous écouter.
5: Moi, je vous dis au Québec. C'est bien souvent des... comment qu'on appelle ça, non? Du rinfort. Rinfort qu'on va mélanger avec une pâte verte parce que du vrai wasabi coûte trop cher. Donc, les magasins de sushi, les restaurants de sushi,

0: plus, ou si c'est toi le part là-dedans, c'est toi le part, mais tu vas te gâter à la face, c'est sûr et certain. Ben, tu gardes la ligne, mon chum?
1: Yes.
0: Bravo, bravo, bravo.
2: Ben.
0: Hey, ça fait longtemps. Merci d'avoir participé. 7h27, Mina, ça fait longtemps que j'ai pas entendu ça en call-in. C'est vieux comme la terre, mais c'est chez nous. C'est notre fête nationale, et on la fête 48 heures de temps. C'est le 23 juin aujourd'hui. Vous savez que ce soir, minuit, il y a des parties partout. Tout le monde va fêter, et en passant, on sera là demain matin à compter de 6h.
2: Hein. Ouais, nous autres, on est là quand même. Là.
0: Phil, non, là, parce que lui, il est lâche, mais nous autres, on va
3: fête ce soir.
2: Ouais, c'est ça.
0: C'est Claude Dubois.

0: Route 50 dans la courbe avant la véranderie, c'est terminé, mais il y a du volume à partir de la véranderie jusqu'au pont des Draveurs. Des allumetières, c'est dans les carrefours giratoires et à partir de la promenade de la Gatineau où c'est un petit peu plus complexe ce matin, Queensway, direction est, à partir de la 416. 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Yep.
1: Il y en a qui m'ont trouvé rough avec la question ce matin. Tout était vrai, évidemment, dans notre quiz sur le Japon. Mais on reprend demain.
2: C'est pas grave. Ça fait partie de la game.
1: Ben oui.
2: Tu sais, honnêtement, moi, te dis les vraies affaires. Oh. Okay? Le monde me reproche que nos quiz sont trop faciles.
1: Ah oui?
2: Ben, notre but, c'est de vous faire gagner la gang.
1: That's it.
2: Nous autres, on s'en sac du reste.
0: C'était pas facile, la matin.
1: On s'en sac, mais non.
2: Ben, on est payé pour avoir du fun.
0: Une petite passe-passe.
1: Ah oui, il faut en faire une fois de temps en temps.
2: Voilà.
1: Demain, on joue. Vous textez, vous pouvez le texter là, hein. Japon, gênez-vous pas pour le faire.
2: Au cours de la journée, quand vous voulez, ouais. Japon, vous êtes dans l'eau.
1: Japon, facture qu'on vous demande de texter
2: oui,
1: également.
2: Oui, c'est vrai, il y a d'autres choses à texter.
1: Textez vos, pour gagner votre facture, le prix de votre facture, on paye jusqu'à concurrence de 500$.
2: Je vous amène avec moi tantôt, là, mais après la nouvelle. Je vais vous amener là, d'un magasin ou quelque chose, là, un commerce participant avec nous à la facture.
1: Ah! OK, j'aime ça.
2: Je vais aller magasiner puis je vous reviens.
1: 7h33. Hey, on a un lunch en studio. Encore une fois, c'est Mélissa Campion, c'est ça?
2: Non, Sabrina.
1: Sabrina,
2: c'est
1: pourquoi
2: drôle.
1: J'ai dit Mélissa?
2: Non, mais parce qu'on a eu un texto de Mélissa. Ce qui me fait rire, c'est que moi, hier, je suis comme, on va aller déjeuner, tu sais, je vais te payer le lunch, blablabla. Oh, oui, pas de trouble. Ben il me regarde, dit Steph, on va aller déjeuner demain. Qu'est-ce que t'en penses?
1: On n'ira pas déjeuner le matin, je te jure, parce que, aïe, il y a du lunch, ça n'a pas de bon sens. Merci
0: moi,
1: beaucoup.
0: Cupcakes, ça va être tantôt, là.
1: Elle a amené un plateau de fromage. Je viens d'essayer un fromage, malheureusement, je sais pas c'est quoi le fromage, mais c'est bon.
2: Ça goûte le bagel.
1: Ah, c'est magnifique. Il y a des bouchées au canard, c'est impressionnant. Merci à elle. Mélissa Campion,
2: Sabrina.
1: Traiteur. Sabrina, voyons pourquoi je dis Sabrina Campion, traiteur. Allez voir sa page Facebook.
0: Sabrina Campion.
1: Ouais.
2: C'est drôle parce que moi, j'avais dit Sabrina Champion.
1: Oh, mais là,
2: tout est dans le Mélissa.
1: Ouais, je m'excuse. Je suis
0: désolé. Au moins, vous n'êtes pas trompé dans le mot traiteur.
1: Ouais.
0: Je pensais quand même bien.
1: Prends une gorgée de café, ça va arrêter, là, cette affaire-là. Bon, Asile. T'es-tu prêt? Là, faut que tu prennes ton sérieux, t'as pas le choix, là. C'est l'heure de l'actualité, il est 7h34 minutes, on va s'informer. On va parler de, malheureusement, ce qui s'est passé à Montréal hier, puis je m'en voudrais de pas dire à tous les policiers du Québec, à tous les policiers d'Ottawa qui nous écoutent en ce moment, tout corps policier confondu, que ce soit municipal, provincial, que ce soit militaire, tous les policiers, on peut juste vous dire ce matin qu'on a une maudite bonne pensée pour vous autres et vous dire un immense merci. Il y a quelqu'un hier qui s'est sacrifié, qui a perdu la vie sur une tragédie. Raconte ce qui s'est passé, Phil.
0: Ouais, il s'agit de Mohamed Lamine Ben Rodouane, âgé de 34 ans, qui est malheureusement perdu. C'est pas le seul. Trois personnes au total, dont le suspect, qui sont morts à la suite d'une fusillade survenue dans le quartier de Côte-des-Neiges à Montréal. Il y a une policière en plus qui a été qui se retrouve dans un état jugé grave, mais on ne craint pas pour sa vie. Le citoyen qui est décédé, c'est Michel Mauger Mizrahi. Ici, dans la région, le SPVG, Marc, tu l'as mentionné, le SPVG, le SPO, là, qui offrent leurs condoléances.
1: Ah ouais.
0: Là, on sent que c'est une équipe. Tout le monde est derrière les policiers du SPVG et leurs familles qui vivent des moments difficiles. Mais en gros, oui, c'est un homme qui a ouvert le feu là, hier dans le quartier de Côte-des-Neiges.
1: Ouais.
0: Quartier dans le secteur où qui semblait là, être assez familial. Des condos, tours à condos, des petits restaurants, des petits magasins. Moi, je me rappelle de déjà avoir quand je travaillais à Montréal, d'avoir déjà fait un fameux vox pop à cet endroit-là. Donc, c'est vraiment là, une tragédie pour le Québec. D'ailleurs, les drapeaux qui seront en berne aujourd'hui, même si c'est la fête nationale.
1: Le gars arrivait du BC, il s'en venait du côté du Québec carrément pour tuer. C'était son but, tuer des femmes.
2: Mais comment ça se fait qu'on ne l'a pas vu avant? On ne l'a pas vu rien?
1: Rien. Une voiture, il n'y a pas de frontière chez nous, tu sais, entre les provinces. Le gars est rentré, s'est promené, il a fait de la voiture en colline. S'entends-tu de l'Alberta, c'est quoi, une semaine? Une semaine certaine, trois, quatre jours certains en auto, là,
0: ouais.
1: Avant d'arriver au Hilton, là-bas, et ouvert le feu avec une arme semi-automatique. Il a puis on le sait, c'est illégal des semi-automatiques chez nous. Et c'est incompréhensible. C'est un gars qui fait partie d'un mouvement qui est les hommes célibataires.
0: S'en prenait un peu aux femmes, ouais, là, qui étaient fâchés contre les femmes.
1: Célibataire, le gars s'est fait flusher par sa blonde, le digère pas, tout simplement, c'est ce qui s'est passé.
2: Ben là, il y a d'autres choses qui s'est passé.
1: Et Phil, t'as dit quelque chose tantôt, puis je veux que tu répètes mot pour mot ce que t'as dit tantôt, parce que c'est vrai. Je pense qu'on a besoin d'une talk.
0: Ouais, je pense que les hommes, là, on a parlé là que c'est un homme blanc canadien qui est allé, qui a ouvert le feu. Ça fait quelques mois, quelques années qu'il y a des tragédies comme ça au Québec et un peu partout en Amérique du Nord.
2: De plus en plus,
0: on le voit. Et hier soir, quand je voyais justement les commentaires sur Facebook, j'ai vu un de mes anciens enseignants qui a dit ça, puis j'ai trouvé ça super bien. Je veux le mentionner. Luc Perron, là, qui était mon professeur, qui m'a le plus marqué au secondaire, puis il a dit là, les gars, là, faudrait peut-être avoir une conversation.
2: Mais de plus en plus, il y en a qui s'ouvrent, comme les hommes parlent sur les réseaux sociaux. Moi, je me demande quand est-ce qu'on va faire comme, OK, faut prendre ça en main. Là. Parce que même si on en parle ouvertement, c'est déjà, un pas vers l'avant. Mais faudrait, je pense, avoir une éducation. Il y a quelque chose qu'il faut qu'il se fasse avant là, qu'on devienne adulte.
0: Tout à fait d'accord. Tout à fait d'accord. Puis dans la société d'aujourd'hui, tu sais, on essaie de se vanter que les femmes sont notre égale. C'est pas encore le cas parce qu'il y a encore des reculs sur plusieurs dossiers, plusieurs aspects, mais faut les considérer comme nos égales, puis faut juste comme, je sais pas qu'est-ce qui se passe là, une manée, c'est des hommes comme ça qui font des blagues, puis des fois on trouve ça drôle dans un vestiaire de hockey, des fois dans un vestiaire de chum autour de d'un feu de camping, des fois on fait une petite blague pour abaisser la femme, c'est pas drôle. C'était peut-être drôle ou ça a jamais été drôle, je sais pas, mais c'est pas drôle. On passe à autre chose, puis tu sais. Même encore, des fois, on rabaisse les féministes, mais la définition de féministe là, dans le dictionnaire, là, c'est que la femme est égale à l'homme. On devrait être tous féministes, tu sais, comme dans le sens que c'est ça la base.
2: Ben, j'ai envie de dire aussi, tu sais, je comprends, là, c'est parce que c'est les hommes dans cette situation-là, mais des fois, j'entends aussi des femmes là, qui rabaissent l'homme. Là. Tu sais, je veux dire, ça devrait être égal. Là. Ça commence à être lourd.
0: Je comprends, mais dans les dernières années, c'est souvent l'homme qui fait la tragédie, qui a créé la tragédie.
2: Je comprends.
0: Et c'est, dans ce cas-ci, c'est juste l'homme qui doit se regarder. Il n'y a pas de « on se cache derrière la communauté de ci, de ci, de ça ». Le problème est l'homme. Dans cette situation-là.
1: On a inventé un mot qui s'appelle féminicide. Tu sais, ça n'existe pas du côté des femmes. C'est juste pour les hommes. Donc,
0: ben, ça existe le mot, mais personne ne le connaît parce qu'on ne l'utilise jamais. Parce que ça arrive jamais.
1: Puis tu as raison qu'il faut se parler, c'est important. Oui, puis je me suis séparé dans ma vie. Moi, la mère de mes enfants, on s'est séparés. Ça faisait 17 ans qu'on était ensemble. C'est un moment rough à passer. C'est vrai que c'est un moment dur. Il peut y avoir des échanges verbaux à un moment donné qui sont pas le fun. Tu te sépares, bâtisse. C'est sûr que c'est pas le fun. Tu te fais pas ça. Hey, on fait un party puis mange du gâteau, on se sépare. Non, c'est pas le même, ça marche. Sauf que
2: ça peut arriver comme ça, mais c'est rare.
1: Il y a personne qui appartient à personne. Il y a personne qui appartient à personne, que ce soit d'un côté ou de l'autre. C'est pas ta femme, c'est pas ton homme, c'est une personne qui t'aime, puis ça peut arriver à un moment donné que on prenne des chemins différents dans la vie. Puis à un moment donné, tu vas le comprendre. Moi, Joanne, la mère de mes enfants, on est rendu des amis aujourd'hui. On est capable de se parler, on est en mesure de le faire. Puis je dis pas que ça a été facile.
2: Vous allez dans les mêmes événements, des fois, c'est fou quand même. Mais tu sais, c'est ça, des fois, ça prend du temps. Mais je pense que tout peut se faire dans le respect. Puis c'est ça qu'on manque dans notre société.
1: Oui, puis c'est des deux bords, le respect. Tu sais, quand on parle, puis c'est un...
2: C'est ça que je veux dire.
1: L'instinct de survie embarque à un moment donné.
2: Il y a les deux côtés. Là, je sais que cette situation-là nous fait parler de plein de choses en même temps, mais je pense que c'est important également que autant la femme que l'homme, autant que l'homme que la femme, tu sais, se respecte là-dedans. Souvent, on va entendre justement des hommes dénigrer la femme, mais j'entends des femmes aussi qui dénigrent.
0: Je comprends, je veux juste dire que, oui, dans ce cas-ci, général, là,
1: ouais.
0: c'est l'homme le problème. Donc, c'est comme, on va se le dire comme ça.
2: Parce que dans cette situation-là, ça l'est.
1: Il faut se parler. That's it. C'est ce qu'on a à retenir. Ouais. Il faut se parler, les gars. 7h41, merci Phil Bessette. Un gros, gros merci à toi. 7h41, côté sport, la grosse, grosse nouvelle, ben, c'est Carey Price qui va être intronisé au Temple de la Renommée. C'est en novembre prochain, si je me trompe pas. Surveillez ça. Victoire des Blue Jays hier et Canada-Suisse. C'est demain que ça joue. Demain qu'on va voir le ballon rond se promener. C'est la Coupe du monde de la FIFA. Le Canada joue contre la Suisse, donc on va se croiser les doigts pour une deuxième victoire. Ce serait le fun en call-in. On parle showbiz un peu.
2: Oui, on y parle.
1: On y parle.
2: Rapidement, Céline Dion qui annonce officiellement la sortie de sa nouvelle chanson « Bonjour, pardon, merci ». Le 3 juillet prochain, c'est officiel sur ses réseaux également. Donc, on va avoir de la nouveauté de ce côté-là. Sinon, ben évidemment, on va festoyer un peu partout ce soir, entre autres, au Parc des Cèdres. Il va y avoir aussi à Laval. Il y a la fête nationale à Québec. Là, ces derniers temps, ben les dernières années, il a mouillé, tu sais. Ouais. Ce qui a fait que sur les plaines d'Abraham, il n'y a pas tout le temps ben du monde. Sais-tu combien qu'on en attend? Cette année, avec le beau temps?
1: Attends un peu. Paul McCartney, on était quoi? 200 dire 200 000.
2: Ben le wow, là.
1: 150 000.
2: 40 000 personnes.
1: Combien?
2: On pourrait c'est accueillir plein. Jusqu'à 40 000 personnes. Ouais.
1: Il était combien au show de Paul McCartney? Ben plus que ça.
2: Ben là, je sais pas. Wow! Mais je sais que si la météo collabore, on parle de ça. On estime ça environ.
1: OK.
2: On va avoir bien du monde, là. Fait que... Ben, je veux dire, c'est quoi le maximum?
1: Je sais pas. Me semble que c'était plus que ça, mais 40 000, c'est du monde en baptême, c'est pareil, là.
2: Ben oui, parce que quand tu y penses, il y en a de partout. Il y a des fêtes un peu partout. Fait que, tu sais.
1: Non, non, t'as raison. C'est du monde. Ça commence à faire du monde en colline. Météo pour aujourd'hui, Steph?
2: Ben, il annonce beau. Déjà sur le soleil, ça fait du bien. 15 degrés. On va atteindre 25, ressenti 28 avec l'humidex. Et ce sera le même scénario demain, mercredi.
1: OK. Il est 7h43 minutes. Il sera très prochainement en spectacle dans la région, chez nous, ici. En Outaouais, pour être précis, c'est au parvis de l'église à Buckingham.
2: Oui, le 4 juillet prochain. Il va suivre Jay Trépanier, qui va être là également, Samantha Neves.
1: Oui.
2: Donc, ça vous tente d'aller le voir. C'est, je sais pas c'est quoi le site, là. Les parvis.
1: Le parvis.
2: Fête le parvis. Bref, c'est du côté de Buckingham à l'église. Vous pouvez pas le manquer, il y a des affiches partout. Bref, oui, il va être là, 4 juillet prochain.
1: Tu sais, quand tu descends les marches de l'église, là, c'est ça le parvis.
2: Non, mais eux autres, ils vont être sur ça.
1: C'est ça.
2: Puis nous, on va être en bas.
1: Ouais.
2: Le stage, il est vraiment sur le parvis.
1: C'est là que ça se passe. Devant l'église, ça va être de toute beauté, ça. Il a pour nom Daniel Boucher. Voici La Décise.
2: Ah, c'est tellement bon, cette chanson-là.
1: Ah ouais!
2: On
1: c'est chez nous que ça se passe en ce 23 juin.
2: Bonne fête!
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2: 7h32, j'ai des bonnes nouvelles. On avait un accident sur l'autoroute.

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2: 7:48, j'ai des bonnes nouvelles. Ça, ça fait du bien. Ben, l'accident qui est terminé et c'est rendu presque instantané sur l'autoroute 50. C'est fou comment ça s'est amélioré dans les dernières minutes. Des allumetières, c'est dans les carrefours giratoires et à partir de la promenade de la Gatineau, pont Champlain par Lucerne et chemin d'Elmer. 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
3: Merci, Phil. 7:48 minutes. Sabrina Campo. Non, pas vrai. Champion. Campion. Campion. Sabrina Campion, je niaise. Je fais pareil exprès.
4: On va la voir d'ici
2: novembre. Je suis pas sûr. Non, je pense que là, c'était comme je me force. Sabrina
4: Campion. Check, il m'a donné une petite.
3: Sabrina Campion, traiteur, allez voir la page Facebook. On se bourre la face en ce moment. Là.
4: Ah, ça fait du bien.
3: Ça n'a pas de bon sens.
2: Les fromages, la sélection de fromages est incroyable.
4: Les petites bouchées en général. Là, moi, puis je viens de prendre un piment là, avec du Philadelphia. Là.
2: La petite bouchée ronde. Là.
3: Fromage, oui.
2: C'est la première fois que je goûtais à ça. C'est genre une texture de fromage à la crème avec du bacon, des graines de sésame. Je sais pas trop quoi, ça goûte le bagel tout
3: c'est
2: garni.
3: Bon, c'est bon, c'est bon, c'est bon. Un gros merci à elle. Allez voir Sabrina Campion, traiteur. Sa page Facebook, ça vaut vraiment la peine. 7:49 minutes. 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
3: 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C'est le fun. 7:50, ça devient le fun de déménager.
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3: 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Quand t'as une équipe de tout croche, ça, c'est une autre histoire.
4: C'est un peu comme quand tu fais de la construction puis t'as pas les outils. Voilà. Et que ça va mal.
3: Bravo. Vous le savez, aujourd'hui, mardi 23 juin et demain 24 juin, on va être 100% Québec pour fêter notre fête nationale. Le contexte est historique. La chanson s'ouvre sur les paroles cultes de... En 67, tout était beau. C'était l'année de l'amour, c'était l'année de l'expo. Ça marque une époque où Montréal s'est ouvert au monde. Expo 1967. C'était phénoménal. Il y a encore des gens qui ont à la maison le passeport 1967, d'Expo 1967. Notre numéro 1 du 23 juin 1976. Beau dommage, avec Michel Rivard, Pierre Bertrand, Marie-Michel Desrosiers. Ah, oh, t'as ça encore, Lynn. Voici le blues de la métropole.
4: C'est bon.
3: Chez nous, à rythme, en ce 23 juin 2026.
4: N'hésitez pas à texter au 11007.
3: Bonne fête,
4: Bonne fête, Martin.
3: Merci
4: d'être chez nous, Martin.
3: Merci.

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4: Oui! Vas-y, Marc. Vas-y, ouais, mon fils.
6: Ben, ah. Je me suis trompé. J'ai dit, vas-y, Marc. Marc, me regarde de quoi ça?
4: Circulation, non, vous voulez pas ça.
7: Sur la 50 en ce moment, ben, je vais y aller. Ben, c'est très bien. Sur la 50, c'est un code vert. Même chose pour l'axe Ribeyre-Fournier. Pont Alonzo-Red, il n'y a pas de problème. Des Allumettières un peu plus lents. On est à la hauteur de la promenade de la Gatineau. Et sinon, McDonald's-Cartier, c'est vraiment la meilleure option pour se rendre du côté d'Ottawa ce matin. 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
4: Merci.
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4: Bon matin. Hello! Un immense merci à notre patron ici, Sébastien Côté, qui m'a envoyé un message à 5h ce matin, me souhaiter bonne fête.
6: Hey, il s'est mis un cadran, puis tout.
4: Je trouve ça fou, Red. Merci, Seb. C'est
6: non, mais il y a comme une
4: apprécié.
6: Routine, hein, tu sais.
4: Pas grave, il n'est pas obligé de faire ça, là.
6: Mais c'est gentil de le faire.
4: Ouais, j'apprécie énormément. Merci, c'est le fun. Puis je m'attendais, je me suis dit, il va peut-être avoir un contrat avec ça. Pas arrivé encore. À 8h01, c'est une joke.
6: Ça veut dire qu'après nos vacances, ça se peut qu'on ne revienne pas, la gang. Profitez-en. Joanne, au 11007, oh, wow. Bonne fête, Marthe. C'est la fête à mon fils. Aussi.
4: Oh, bonne
6: un
4: fête.
6: Gros 19 ans. Bonne journée à vous. Ben, bonne fête au fils. À Joanne, 19 ans. Il y a Mario Sabourin qui dit bonne fête, mon gros vieux chum de Mario Pompier.
4: Merci Mario, je t'embrasse, mon homme.
6: Il y a également Francine Crête. Bonne fête, je te souhaite une excellente journée. Il y a Valérie Richard qui dit bonne fête, Martin.
4: Merci, gentil.
6: Il y a Reda Afaf qui dit aussi bonne fête, Martin.
4: Merci.
6: Il y a plein de textos via le 11007 Facebook aussi. Marc, je t'invite à aller faire un tour parce qu'on a comme plus de 130 commentaires.
4: Ah, vous êtes fine.
6: Fait que tu prendras le temps un peu plus tard aujourd'hui.
7: C'est plus fun de fêter à 19 ans, par exemple, qu'à 50 ans.
6: Sérieusement, je le sais pas. Moi, non? À 19 ans, là, tu te cherches un peu. À 59, ta vie, tu sais,
7: les
6: rendus. Non, mais tu sais, je pense que t'es rendu à l'aise un peu dans tout. Ta famille, ta maison, ton compte bancaire. T'es un peu plus en gestion de ta vie, tu sais.
7: Au niveau du party, par exemple,
6: je te connais
7: hors d'onde
6: ici, monsieur. Non, mais c'est vrai quand même, je comprends. Mais il va y avoir du party ben en masse. Au camping, puis tout.
4: Au camping, on a pas.
6: Écoute,
4: ça a bien été. J'ai eu du fun. Hey, il y a Paul McCartney, on en parlait tantôt là, pour les plaines d'Abraham.
6: Ouais.
4: France a fait une recherche pour nous autres. Paul McCartney a donné deux spectacles historiques sur les plaines d'Abraham à Québec. Un premier concert gratuit et légendaire. Là, je viens de perdre le fil.
6: Ouais, 200 000 personnes.
4: C'est ça, hein? Okay. J'étais pas loin, là.
6: T'étais dessus.
4: Pour le 400e anniversaire de la ville, il rassemble plus de 200 000 personnes. Il y a un second concert couru le 23 juillet 2013. Donc, 200 000, c'était ça. Puis je sais que ces plaines, on peut rentrer plus que 40 000 personnes, ça c'est sûr et certain.
7: Ben oui.
4: Donc, c'est clair qu'il va y avoir plus que 40 000 personnes.
6: Probablement, ouais. C'est ce qu'on attend. Hein. Ouais. C'est une moyenne, dans le sens qu'ils vont peut-être aussi... Il y a bien du monde qui vont aller ailleurs.
4: Exploser,
6: là. Il y a plein de fêtes. Fait que ça, maintenant, il y a également Steve qui dit, c'est même pas sa vraie fête. Marthe veut juste de l'attention.

0: qui dit bon anniversaire, Martin. Merci, je te souhaite encore plusieurs printemps. Lulu.
1: Steve qui m'a appelé tantôt pour me souhaiter bonne fête. Un immense merci. C'est lui qui écrit ça, que c'est pas vraiment ma fête. Là. Non, c'est aujourd'hui et j'ai vu le papier. J'ai trouvé ça dans les photos de mon père. Le petit carton qu'on mettait sur les bassinettes des bébés nouveau-nés le 23 juin à 19h40. Un bébé de 18 livres. Pas vrai.
0: T'es à combien?
1: 9 livres, je pense. C'est un gros bébé.
0: 9, ça commence à être un gros bébé.
1: Il me semble que c'est ça, 9 livres. Je veux pas me tromper, là. Mais il me semble que c'est un gros bébé. Mon père
0: pesait
1: 13 livres.
0: Tu mangeais-tu dans le ventre à ta
2: mère? 13 livres,
1: mon père pesait 13 livres à la naissance, imagine. 13 livres.
0: Pauvre
2: maman.
1: Elle n'a pas vu pendant un mois.
0: Pauvre Jeannine.
1: Non, ça, c'est pas Jeannine, c'est...
2: Attends.
1: Ma grand-mère était aveugle.
2: Après
1: avoir accouché de mon père, elle était aveugle pendant un mois. Les vaisseaux sanguins, ils ont tous pété dans les yeux. Puis écoute, tu remontes en 1936, l'épidurale, puis tout ça. Non, c'était Hawaï.
0: Wow.
1: Déchets, puis c'est pas grave. Tabarnouche!
0: Oui, non, 13 on a évolué...
1: Puis mon père mesure 5 et 7, doit peser à peu près 120 livres mouillés aujourd'hui. Ça m'a doit sacrer en haut, là. 8h04, 8h30.
2: On va revenir malheureusement là, sur cette fusillade qui est survenue à Montréal hier dans le secteur de Côte-des-Neiges. Bon, tout l'on voit là, à LCN montre les Montréalais là, sous le choc. Ben, je pense que c'est tout le Québec, tout le Canada là, qui est sous le choc de cette tragédie. On vous rappelle où il y a 3 individus qui ont perdu la vie, dont un civil et un policier de 34 ans seulement.
1: C'est ordinaire encore, Lynn, comme nouvelle, mais qu'est-ce que tu veux? Ça fait partie de l'actualité, il faut en parler. Il faut qu'on se parle.
0: Oui.
1: Il faut qu'on se parle, les gars. 8h05, côté temps et température pour aujourd'hui, mardi, Steph.
0: La bonne nouvelle, c'est que ce n'est pas de la pluie aujourd'hui. Oh! On parle de soleil alternant, soleil-nuage, tout au long de la journée avec 25, ressenti 28. On est déjà à 17 ce matin. J'ai travaillé fort pour ta fête.
1: Ah, c'est super gentil, c'est apprécié. Mm-hmm. Écoute, il y a du lunch en studio. J'ai France et Mario qui sont venus ce matin porter des cadeaux. C'est hyper apprécié. Un immense merci à tous ceux qui prennent le temps de me souhaiter bonne fête via les réseaux sociaux ou encore le 11007. Nathalie, juste pour la fin, bonjour.
0: D'un coup, tu l'avais pas entendu.
3: Okay. Salut. Aujourd'hui, c'est une journée vraiment, vraiment spéciale parce que c'est ta fête. Donc, bonne fête, papa.
1: Ben,
3: je
1: oui.
3: t'aime vraiment beaucoup. J'espère que tu vas passer une super journée. Bye. Et bonne fête.
4: Salut, Gustave. Ah. C'est ton fils. Aujourd'hui, c'est le 23 juin, la veille de la Saint-Jean. Mais c'est aussi ta fête, fait que je vais te souhaiter un joyeux anniversaire. Tu vas être rendu à 59 ans. Fait que bonne fête. J'espère vraiment que tu passes une belle journée. Merci encore pour tout, j'ai hâte de te voir. Puis bon show à toi puis à Steph.
1: Merci mon grand,
0: merci
1: ma grande, c'est
0: merci
1: gentil. Merci beaucoup. Il est 8h06 en musique, on est 100% franco pour la fête nationale du Québec. 48 heures de temps.
0: Aujourd'hui,
1: on fête
0: demain
1: le
0: également, puis on vous rappelle que demain matin, on est toujours en poste, nous, à côté de 6 heures.
1: On va être là, c'est sûr.
0: Peut-être un peu fatigué, un peu magané comme vous autres, mais la bonne nouvelle, c'est qu'on va être toutes là, avec les 3 accords.
1: Voilà l'étalage, c'est chez nous. Arrête, bon matin.

0: Wow. J'ai perdu le fil. Sérieusement, 11007 Facebook, mon téléphone, ça revole de tous les bords. Merci à tous ceux qui prennent le temps de m'écrire. C'est hyper apprécié. J'ai carrément perdu le contrôle. Il est 8h09 minutes.
1: C'est bien parfait. Moi, j'aime ça quand t'es déstabilisé.
0: Je le suis solide. Steph, on va aller du côté du téléphone. Il y a José qui est en bout de ligne. Il y a un événement qui s'amène les 27 et 28 juin prochain.
1: Okay.
0: Du côté de Saint-André-Avelin. C'est un ami, Mike, qui m'a écrit ça. Il dit, Martin, ça vous tente-tu de parler de ça? Il y a un feeling, il y a quelque chose de le fun au Québec, puis on voit ça arriver rapidement par ça. Le country commence à marquer sa place vraiment, vraiment beaucoup au Québec. Il y a des festivals, je devrais dire des festivals.
1: C'est commencé depuis un bout déjà,
0: ouais,
1: je
0: mais
1: trouve.
0: L'engouement est là. L'engouement est là, solide à part ça. Tu sais, avec les Matt Lang dans la région, Jess Mongeon, nommez-les, il y en a plein qui font du country. Il y en a qui vont te parler de Ervin Blais, un gars de la place également. Le country rock prend de plus en plus de place.
1: Totalement.
0: Et qui parle country parle évidemment cowboy. Ça te prend le chapeau, ça te prend la buckle, ça te prend les bottes, ça te prend le cheval aussi, le cheval. Et pour parler de cheval, José Comtois est en bout de ligne. Salut José.
1: Bon matin.
2: Salut.
0: Comment ça va?
2: Ça va bien, vous autres?
0: Ça va super bien. José, il y a un événement qui s'en vient les 27-28 juin du côté de Saint-André. Raconte-moi ce qui se passe là-bas. Qu'est-ce qu'il va y avoir?
2: Ben, en fait, là-bas, il va y avoir des courses de cowboy extrême, donc de l'Association du cowboy extrême du Québec. Donc, on va recevoir 30 participants cavaliers-cheval qui vont faire des parcours. Donc, ils vont venir s'amuser, en fait, parce que c'est vraiment aussi s'amuser. Ils vont faire des courses, ils vont venir essayer voir à Gypsy ces parcours-là. Et par la même occasion, faut pas oublier qu'il y a un peu plus de 35 artisans qui vont être présents, donc des artisans là pour tout ce qui est fait maison et ainsi de suite.
0: Oh wow!
1: C'est bien cool! Ouais.
0: J'ai envie de savoir, José, est-ce que c'est comme des courses de barils, tu sais, les courses de tonneaux qu'on voit, ça ressemble-tu à ça?
2: Non, ça ressemble pas à ça, en fait. Ben, c'est sûr que oui, ça, c'est une course, mais c'est plus un cheval qui vient démontrer son agilité avec certains obstacles. Aussi, bien entendu, le savoir-faire de son cavalier, parce que on s'entend, c'est pas une moto, hein. C'est un cheval, ça a des sentiments.
0: Mmh. Oui, oui.
2: Puis des fois, ben, ça peut faire des écarts, ça peut démontrer qu'il est comme pas très sûr de passer cet obstacle-là. Donc, le cavalier doit le convaincre que c'est pas dangereux, fait qu'on peut y aller, fait que c'est beau à voir.
0: 27-28 juin à Saint-André-Avelin, une course de cowboy extrême à l'écurie Gypsy Nation.
1: C'est gratuit.
0: Y a-tu un coût? Comment ça fonctionne?
2: Non, les gens peuvent venir passer. C'est gratuit pour tous les visiteurs. Il y a vraiment... Non, c'est vraiment génial. Je vous invite à venir. C'est vraiment intéressant. Ça va être de toute beauté. C'est une première là en Outaouais.
1: Okay. Est-ce que vous avez une page Facebook, quelque chose qu'on peut aller voir?
2: Oui, ben sur Gypsy Nation, vous pouvez aller voir sans aucun problème. C'est vraiment là, tout se passe là.
0: C'est ouvert à tout l'Outaouais, évidemment, et le Québec au grand complet qui veulent se présenter là. Allez-y, vous allez avoir du plaisir. Ça va de quel âge à quel âge les compétiteurs et compétitrices, José, dans la compétition?
2: De 7 ans à 77 ans, mon cher.
1: Oh mon Dieu!
0: C'est un peu 7 ans, c'est tout petit, là.
2: Oui, mais...
1: Ça commence jeune.
2: Oui, ça commence jeune, effectivement. Si on veut faire des bons cowboys, il faut commencer jeune.
0: Wow.
1: Save a horse, ride a cowboy.
0: Ben oui. Puis Gypsy Nation, y a-tu possibilité de faire l'équitation chez vous?
2: Gypsy, tu peux t'amener, oui, effectivement, pas nécessairement à loupa de cheval.
0: Okay.
2: Mais si t'as un cheval, t'es la bienvenue. Tu parles à Lynn Uno, ça va se faire un plaisir de te répondre.
0: Ah, c'est bien cool, ça. 27-28 juin à Saint-André-Avelin, course de cowboy extrême. L'écurie Gypsy Nation qui organise ça. Allez faire un tour là-bas. Il y a une page Facebook, Gypsy Nation, vous allez tout trouver. Je trouve ça impressionnant, moi, de voir des gens manipuler le cheval comme ils le font. Faut le faire. Puis, tu sais, tu vois des courses, des fois, ils se tiennent juste sur le pommeau de la selle. Puis, ils ont même pas besoin de le guider. Le cheval sait ce qu'il y a à faire. C'est impressionnant ce qu'on est capable de faire avec ces bêtes. Là. J'ai envie de te poser une question niaiseuse. Tu connais-tu les chevaux un peu, José?
2: Ben oui.
0: Ça pèse combien une bébite de même?
1: Ça dépend lesquels.
2: Ça varie, effectivement. On peut aller dans le 1100 à, et plus, là, parce que tout dépendant de la race. Mais je te dirais que 1100, 1200, c'est une bonne moyenne.
0: Hey, c'est pas loin de 2000 livres, là. Sérieux, là, c'est pas loin d'une tonne, là.
1: C'est
0: quelque chose, c'est gros, c'est vite.
2: Et quand ça part, ça part.
0: C'est impressionnant. C'est avoir une fois dans sa vie, puis après ça, t'as la piqûre, c'est sûr et certain. Donc,
1: merci
0: 27 et 28
1: beaucoup,
0: juin, on se rend là. Merci, José. Merci beaucoup.
2: Ben merci à vous.
0: T'es fine, bonne activité, amusez-vous bien là-bas.
2: Super, merci beaucoup.
0: Bye, là, bye.
1: Bye, bye.
0: 8h14 minutes, on va s'arrêter avec Paul Piché. Ça, je suis obligé de le dire là, camping feu de camp, ça joue encore. Mon chum Marcel l'a chanté samedi soir.
1: Ah ouais.
0: Il y a pas grand-chose dans le ciel à soir devant un feu de camp là, ça fait un job en colline. Bonne fête nationale, bonne fête le Québec. C'est aujourd'hui le 23 juin, il est 8h15.

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2: À 8-17 en ce moment, c'est la bonne nouvelle. L'heure de pointe est terminée. La 50 des allumetières, c'est un petit peu plus lent, mais la 50, c'est un code vert. 174, plus lourd à la hauteur de Jeanne d'Arc, par contre, et une fois arrivé sur le Queensway. Et sur le Queensway, en direction ouest, entre Hunt Club et Walkley, un peu plus lourd qu'à la normale à cette heure-ci. 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
4: 8-18.
5: Yes, c'est du soleil aujourd'hui, 17 degrés ce matin, on va atteindre 25, ça va grimper, on va ressentir 28 mars pour ta fête, on va en profiter bien en masse. Demain, même scénario, encore un maximum de 26, ressenti 28, jeudi, vendredi, 30-40% de probabilité d'averse, samedi, dimanche, si tout se maintient, on est entre le 24, le 28 degrés, fait vraiment un beau week-end. On dirait qu'à date, là, c'est genre deux journées de pluie. Deux journées de beau temps. Deux journées de pluie. Deux journées. Puis là, c'est ça que c'est pour cette semaine.
4: Ouais. C'est vrai que ça ressemble à ça un peu, hein. 8h19 minutes, c'est ma fête aujourd'hui. J'ai le droit de faire n'importe quoi. Juste vous dire, ça fait une couple de fois que je le dis, ça, à la radio. Puis il y a des commentaires, des fois, qui rentrent, soit au 11007 ou encore sur ma page Facebook ou sur mon téléphone personnel. Des commentaires désobligeants envers moi. Puis je vous explique pourquoi. Je trouve ça rough. J'ai souvent dit que...
5: On te croit plus maintenant, hein, sais-tu?
4: Ouais, mais tu vas comprendre. J'ai souvent dit que... puis c'est pas moi qui le dis, c'est les gens qui m'ont dit ça. Puis moi, je répète juste ce qu'on me dit, je suis un messager. Les gens trouvent que j'ai une ressemblance avec Dwayne Johnson, The Rock. Puis...
5: On peut-tu avoir un moment de silence?
4: Oui.
5: Parfait, continue.
4: Merci. Puis ça, tu sais, je trouve ça fin.
6: C'est fatigant.
4: Oui, c'est pesant. C'est dur à porter, mais je le porte.
6: Ça rabaisse quasiment. C'est quasiment une insulte.
4: Non.
5: Mais je comprends pas trop.
4: Pas beaucoup. Mais je vais vous expliquer pourquoi je dis ça. Moi, j'ai souvent dit que on avait à peu près les mêmes mollets. Puis là, ça a grimpé. On n'est plus juste aux mollets. Il y a d'autres choses. Dwayne Johnson, il y a pas tellement longtemps, en fait, quand il a sorti le film Jumanji, le dernier là avec
6: Kevin Hart
4: et tout ça là, Jack Black et la gang là, quand il a sorti le dernier film, moi j'ai appris que durant la promotion, lorsqu'il faisait la promotion de du film dans les shows où il va là, tu sais Jimmy Fallon puis toute la gang, il se présente là. Il a souffert d'une bébelle que j'ai eue moi aussi, ça te donne-tu une idée comment on se ressemble là? Il est rendu là, lui aussi, dans sa vie. Il a eu des problèmes avec son épididyme. Donc, j'y ressemble pas juste des mollets, j'y ressemble de l'épididyme. Qu'est-ce que c'est l'épididyme? Google, mon chum, Google. Il est 8h21. Un gros merci d'être chez nous. C'est tout ce que je voulais dire. C'est ma fête, j'ai le droit.
5: Non, mais sérieusement, tu veux-tu faire le show tout seul ou...
4: Non, je voulais juste ajouter ça.
5: Je sais pas quoi rajouter, moi, à
2: non,
5: ça.
2: Non, mais justement, on a Dwayne The Rock Johnson au téléphone. Hello, Dwayne.
5: Attends, Phil, reste là. OK, t'es-tu prêt?
4: Attention. Oui, voilà, téléphone. Ben. C'est Dwayne qui appelle, encore une fois. Je vais le prendre pendant la tournée, OK? On va laisser les gens tranquilles avec ça.
5: Ouais, c'est une bonne idée. Ouais. Moi, je suis d'accord avec ça. Pour une fois que ça fait 10 ans ce que tu dis.
4: C'est un des artistes que j'aime le plus au Québec. Sérieusement, il est dans mon top 10. Moi, ce gars-là me fait triper. Je l'ai vu pour la première fois. J'étais à l'université à Chicoutimi. J'étais pas aux études. J'étais dans un party. Ah, Steph. C'est une bébite. Il est space en Collins.
5: Oui, mais tous les artistes qui sont...
4: Ah, mais t'as même pas idée.
5: Ils ont tous quelque chose.
4: Il est pas loin d'être comme Jean Leloup.
5: Ah, ouais, OK.
4: Ah, ouais, il est... J'allais dire fucké, mais je peux pas dire ce mot-là à la radio.
5: Trop tard.
4: Il est weird.
5: Tu vas te comporter
4: mais
5: comme du monde.
4: Mais Colin qui a du talent. Son nom, c'est Daniel Bélanger, les deux printemps chez nous. Arrête-moi.
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0: 8h25 minutes. On vient d'avoir un message de Steve au 11007. Je pourrais le lire, je pourrais le faire, mais ça va être bien plus drôle si c'est toi, Steph. Lis-moi ça, s'il te plaît.
1: Qu'est-ce qu'il y a?
0: Le message que Steve a envoyé.
1: Tu ressembles à Dwayne Johnson autant que Danny DeVito ressemble à Arnold Schwarzenegger, comme dans le film Twin.
0: Comment il s'appelle?
1: Arnold Schwarzenegger.
0: Lis comme faux, là. Schwartz?
1: Arrête de me donner, je suis capable.
0: Vas-y.
1: Schwarzenegger.
0: Oh. Le Zeckenzer, ça va où, ça?
1: Ouais, attends. Arnold, pourrais-je me prendre... Non, mais là...
0: Prends-toi en main. Okay? Ouais, vas-y.
1: Êtes-vous prêt?
0: Ouais.
1: Arnold Schwarzenegger.
0: OK, vas-y avec l'autre. Ben Gravel qui vient d'envoyer. Tu le vois-tu?
1: Mart, c'est le Dwayne Johnson, Timmy.
0: Un peu. Ici.
2: Moi, j'aime mieux dire Timou.
0: Ouais, c'est plus
1: lui,
0: ça.
1: Lui, il dit ça. Mais Timou, là. Hé, hey, là, vous allez me lâcher.
2: Non, mais c'est parce que Timou.
0: Pardon,
1: Timou en
0: tabarouette. Si bouge pas.
1: Bon,
0: allez,
1: bon.
0: Bon, Valérie Bérubé qui en rajoute en riant, c'est le fun. On va tenter de rejoindre quelqu'un.
1: Arnold, ah. Ouais. Schwarzenegger.
0: Moi, ouais, c'est ça.
1: C'est pas facile.
0: Ça va-tu répondre, cette affaire-là?
3: Allô?
0: Allô, Ben?
3: Oui, salut, Timu Mart. Timu Mart.
1: T'as des gosses en tabarouette d'après la radio.
0: Non, c'est moi qui l'ai appelé. Mais j'en ai aussi. Ben, c'est très, très, très, très drôle. Je t'invite à pas.
1: Qu'est-ce qui te fait dire ça, Ben?
0: Ben, garde-moi la face.
3: Ben, là, il ressemble à tout except The Rock, là.
2: Pas mal d'accord avec toi, Ben.
0: Ben, on se connaît-tu, nous autres?
1: Bravo, Ben.
3: Oui, on se connaît dans le temps des bars quand je travaillais dans les bars.
0: Est-ce que tu m'as déjà vu, Mollet?
3: Ben oui, je t'ai vu, Mollet. Ben justement, on les voyait pas.
2: Fallait que t'aies une bonne vision, hein?
3: Ouais, c'est ça.
1: Il était caché.
2: Pas mal d'accord avec toi, Ben.
0: Ben, on se connaît-tu, nous autres?
1: Bravo, Ben.
3: Oui, on se connaît dans le temps des bars quand je travaillais dans les bars.
0: Est-ce que tu m'as déjà vu, Mollet?
3: Ben oui, je t'ai vu, Mollet. Ben justement, on les voyait pas.

0: qui?
1: Sabrina Campion. Traiteur, c'est service traiteur. Vous allez avoir
0: Bravo.
1: Du plaisir.
0: C'est parce qu'elle a passé de Mélanie à Sabrina à Champion.
1: Ça, Champion, c'est toi. Moi, ça a tout le temps été Campion. Hey. Sabrina Campion, allez voir c'est sa page Facebook. Sabrina Campion, traiteur. Vous allez voir, elle fait de la mousse de belle bouffe. On a reçu trois plateaux ce matin.
0: C'est cupcakes,
1: vraiment très bon.
0: Charcuterie.
1: Oui.
0: Oui. Parce que ici, il dit...
1: Ouais.
0: Bonne fête de rock, là.
1: Bon, enfin.
0: Moi le bicycle.
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9: 8,29 en ce moment sur la 50. Des allumetières Lac-Scribère Fournier, c'est rendu vraiment instantané un peu partout. Il y a toujours ces travaux sur l'autoroute 5 entre Haute-Plaine et Mont-Bleu. Du côté d'Ottawa, un peu plus complexe, Queensway direction ouest à partir de Hunt Club jusqu'à Wankley et c'est lourd de la 174 jusqu'à environ la sortie pour la promenade Vanier. 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
6: Il est 8h33 minutes, c'est aujourd'hui mardi le 23 juin 1967, joyeux jour. C'est
7: pas encore, à soir.
6: Ouais, à soir 19h40. C'est mon temps 2026, un gros merci. Paul Arcand me fait rire, il vient de m'envoyer la célèbre phrase « If you smell what the Mart is cooking ». Ça se dit bien, j'aime ça aussi. Merci beaucoup, beaucoup,
7: j'comprends
6: beaucoup.
7: Je comprends pas.
6: C'est The Rock qui dit ça. « If you smell what the Rock is cooking ».
7: Je comprenais pas son texto, j'étais comme bon, « moi, je lirais pas ça ».
6: Merci Vicky et sa fille Alice pour le beau message. Isabelle, merci.
7: Bonne fête, ton rire est contagieux. Je l'adore, Vicky et sa fille Alice. C'est vrai que ton rire, il est quelque chose, hein?
6: Non, mais t'écoutes, t'es capable. T'es capable. Merci d'être chez
7: ensemble,
6: nous.
7: Ensemble, c'est quelque chose.
6: 8h34, on s'informe. C'est avec plaisir qu'on on prend toute la place. On donne toute la place à Phil Bessette pour l'actualité de ce matin. On parle de quoi?
8: Ben, on va parler de cette fusillade du côté de Montréal. Ça a touché tout le monde. Tout le monde au Québec est ébranlé là, par cet homme qui a ouvert le feu et qui a tué malheureusement un policier, mais également un civil. On parle du policier, là, c'est Mohamed Lamine Ben Redouane, âgé de 34 ans, et le citoyen décédé, c'est Michel Mogé Mizrahi, un homme d'une cinquantaine d'années, mais vraiment là, tragédie. Justement, là, on voyait des images circuler, là, les gens qui habitaient le secteur, qui recevaient des alertes, un peu comme des alertes Amber, qui disaient « Allez-vous réfugier à l'intérieur, éloignez-vous des fenêtres, éloignez-vous des portes, situation extrêmement dangereuse. » Avec un homme qui était armé. Ils ont procédé à l'arrestation d'une autre personne, mais finalement, là, pour l'instant, là, on parle de, au total, 3 personnes qui sont décédées, dont le suspect. Et il y a une policière qui se trouve également dans un état jugé grave, mais on ne craint pas pour sa vie. On verra les autorités ici dans la région, en Outaouais, on parle du SPVG et du service de police d'Ottawa qui ont mentionné hier, là, envoyé, bien sûr, leurs condoléances à la famille du policier.
6: J'ai envie de te dire, mon fils a suivi sa formation en technique policière à Cité collégiale. Max a son diplôme, il reste juste à la Nicolette. Et il hésite au bout à faire à la Nicolette. Puis la raison est simple, c'est que les policiers ont reçu ou vont recevoir à leur formation un cours d'à peu près 1 heure par semaine de déontologie policière. Et on parle des policiers, ce qu'ils vivent toutes là. Tu sais, t'arrives sur les lieux d'un enfant décédé, un accident d'auto, ouais. T'arrives sur un suicide.
8: Mais quand t'es premier intervenant...
6: C'est rough c'est en bataille. Ouais. C'est rough
7: c'est
6: en bataille.
7: Pas sûr, non plus.
6: Moi, je m'en voudrais de pas souligner, puis c'est important de le faire quand c'est le temps de le faire, puis je pense que c'est là le moment.
8: Oui, parce qu'on est les premiers à critiquer le travail des policiers lorsque il y a des critiques à faire, là, tu sais, dans les dernières semaines.
6: Mais ça n'enlève pas, Phil, ça n'enlève pas, puis ça, je m'excuse de te couper, mais ça n'enlève pas qu'il y en a des policiers zélés, il y en a des policiers sans dessin, ça existe. Il y en a dans tous les domaines. Il y a des moins bons et des bons dans tous les domaines. Mais là, ce qu'on a vu hier, ce jeune policier, là, de 34 ans, il sait pas à peu près qu'il y a du danger parce qu'il y a quelqu'un qui joue avec un gun, un semi-automatique. C'est pas du AK-47, mais pas loin. Là. C'est une arme vraiment, vraiment dévastatrice qu'il avait dans les mains. Le gars arrive du BC, il est là pour tuer du monde, lui. C'est ce qu'il s'en vient faire. Et le jeune de 34 ans s'en va là avec tous les autres policiers. Puis on parle de centaines de policiers qui se sont dirigés sur le lieu de l'événement. Merci à ces gens-là. Puis j'ai envie de dire merci à ces jeunes-là parce que c'est de la viande fraîche. C'est des ticus gars et filles qui vont aller faire cette job-là. Vous avez été efficace, pas rien qu'un peu. Ça aurait pu être pire que ça. Mm-hmm. Merci de votre dévouement.
7: Leur travail en général, là, malgré leur âge, n'importe qui, je veux dire, tu sais, tu te lances dans quelque chose que tu sais pas comment que ça va se terminer. Hein. T'as aucun contrôle là-dedans, là, mais ils ont pris le contrôle de la situation.
6: Si vous avez vu les images de l'épicerie hier, il y a un petit marché, un SP, là, je pense que ça s'appelle, une trentaine de clients. à l'intérieur, le gérant a eu la brillante idée de barricader tout de suite et d'envoyer les clients, les 30 clients, dans une zone où il n'y avait pas de fenêtre. Il a dit, on reste là. On a défoncé la fenêtre du côté des policiers parce qu'on pensait que c'était là. C'est débile ce qu'ils ont vécu hier. C'est vraiment débile. Puis c'est pas loin de chez nous. Puis ça peut arriver chez nous. Donc, à tous les policiers...
7: Ça peut arriver n'importe où. Oui.
6: Merci de vous donner corps et âme. Puis c'est vraiment ça, là. Corps et âme pour nous protéger et nous servir.
8: Drapeau en berne, ouais, pour la journée. Même si on est à la veille des festivités de la fête nationale. Sinon, le Parti québécois a dévoilé l'intégralité de son livre bleu qui trace les balises d'un Québec indépendant hier. On peut voir que le Québec autorisera la double citoyenneté. Tout citoyen disposant d'un passeport canadien ou d'un autre pays pourra continuer à l'utiliser et à le renouveler. Le rapatriement des actifs de Radio-Canada situés au Québec pour les fusionner avec ceux de Télé-Québec. Un président du Québec sera nommé à la place du lieutenant-gouverneur, une monnaie et un passeport québécois. Et bien sûr, la création d'une armée dans le but de joindre l'OTAN, entre autres. Mmh. On parle d'une cotisation là, dans le budget à l'armée qu'on prévoit de 5 % dans les prochaines années, advenant un Québec indépendant. 5 % c'est immense, sachant, ouais, que la cotisation minimale pour rejoindre l'OTAN est de 2 % et longtemps le Canada a été sous la barre des 2 %. Je pense qu'on vient de l'atteindre là, en calculant d'une autre manière et en faisant des investissements majeurs, dont le recrutement. Donc 5 % pour la création de l'armée, c'est quand même assez intéressant pour le parti de PSPP. Et en terminant, Alto, qui a décidé d'étudier la possibilité là, de faire un arrêt supplémentaire à Kingston. On sait qu'il y avait eu beaucoup de voix là, qui s'étaient élevées là, en ce sens. Entre autres, la ville de Kingston voulait avoir un arrêt supplémentaire. Donc, Alto a dit, on va l'étudier. Pourquoi pas, si c'est des bonnes solutions pour amener plus de monde à fréquenter le TGV, on va l'utiliser, mais il faut que ça soit basé sur des études et non seulement parce qu'il y a quelqu'un qui veut avoir un arrêt là.
7: Okay.
6: Merci, Phil Bessette. Un gros merci. Je t'invite à passer une belle journée. Vous ne voulez pas le manquer. À 12h15 au bulletin de TVA, il est là. C'est notre lecteur de nouvelles à nous autres. On va se retrouver jeudi matin.
8: Jeudi, oui, je prends congé demain pour la fête nationale.
6: Profitez-en, mon âme, profitez-en. Nous autres, on sera là, moi et Steph, à compter de 6h demain matin. Manquez pas chaud là. Je pense qu'on va avoir du fun. Coupe du monde de la FIFA, ça se poursuit. Le Canada contre la Suisse, c'est demain à 15h. Donc, le 24 juin, 15h, on joue au soccer, mes amis. Bonne nouvelle pour le petit gars du BC, Carey Price, le numéro 31. De 2007 à 2022, il a été le gardien de but le plus victorieux de l'histoire du Canadien. Carey Price a reçu les honneurs ultimes lundi après-midi. Il fera partie de la classe d'intronisation au Temple de la Renommée. C'est en 2026. On parle de 92 matchs en série, 712 matchs en saison. 361 victoires représentant des records pour l'organisation. Vainqueur de 5 trophées individuels dans la Ligue nationale de hockey, Price a conclu son parcours dans la LNH avec une efficacité de .917, ce qui lui a permis de s'établir comme l'un des meilleurs gardiens de sa génération. En terminant, victoire des Blue Jays face aux Astros de Houston 4-2 hier. Les deux mêmes équipes vont s'affronter cet après-midi à 16h07. 8h40, on parle showbiz.
7: Rapidement, on s'en va faire un tour du côté du Parc des Cèdres pour ce soir, Ottawa en fête. Vous voulez pas manquer Maple Whiskey à 18h, 19h, Phil J. Smith. J'y serai probablement pour Phil. Après ça, je devrais peut-être quitter pour être en forme demain.
6: Le trip de jouer avec ta couette pendant que tu lis.
7: Sinon, je fais pas de télé en ce moment, fait qu'il y a pas de danger.
6: Sacrifice.
7: Gabriel Fredette qui sera là à 20h30, 21h, classe moyenne et finalement, les gros shows. Quand ce soir,
6: oh, oui.
7: Vous voulez pas manquer ça.
6: Oui, venez leur dire salut.
7: Ouais, c'est parce que c'est pas mal leur dernier tour de piste. OutaouaisEnFête.com pour tous les détails.
6: 2026, ça arrête, vous le savez. Donc, profitez-en. Allez abuser en masse de Steve Veilleux. Puis je pense qu'ils sont capables. Les petits gars vont vous donner tout un show, j'en suis sûr. J'en suis même certain. Merci à la gang d'Outaouais en fête d'avoir pensé de faire venir ce band-là. Toutes les shows, en fait, mais celui-là particulièrement. Parce que demain, ils seront là aussi.
8: Je pense que cette année, ça a été leur meilleure programmation.
7: Ouais, je trouve aussi, honnêtement, je me suis dit la même affaire. Les jours, il y avait quelque chose de cool. Là. C'est poche qui est comme mouillé un petit peu le début, mais là, au moins, on va se gâter aujourd'hui,
8: demain. Il y a des
7: belles
8: journées, ouais. Il y a des très belles journées. Il faut en profiter de ces festivals-là ici dans la région parce que c'est de même qu'on s'assure de leur pérennité.
6: Sais-tu quoi? Jim disait tantôt, il y a eu un petit peu de pluie pour son spectacle. Il était là vendredi, lui. Il y a eu un petit mini peu de pluie. Ça s'est dégagé quasi au grand complet pour lui. Et le soir, pendant le show d'Éric Lapointe, il y a eu un déluge.
7: Ben oui.
6: Mais les fans n'ont pas bougé. Tout le monde monde restait là et c'était plein à craquer.
7: On dirait que ça fait partie encore plus de ce moment-là. Tu sais, tu vis le moment, là, tu chantes, puis t'es tout tremble. Tout le monde est tremble de toute façon.
8: Il y a des artistes, on sait que ça va donner un bon show. Tu sais, un gars comme Éric Lapointe, mais même non, avec la pluie, tu sais que ça va donner un bon show.
7: C'est ça.
6: Je suis à Chicoutimi, il y a peut-être 7-8 ans de ça. Il y a un festival là-bas également et Marc Dupré se présente avec Jérôme Couture sur scène. Mais il pleut, pleut. C'est l'enfer comment il pleut. Et tu sais, normalement, moi, les gars ont des guitares sèches. Là, tu sais, ça joue de la guitare, mais ils sont branchés. Là, mais ça joue de la guitare sèche. On a débranché les guitares. On s'est foutu dans le public à grosse pluie battante, là.
7: Ah, ouais.
6: Mais écoute, il mouillait, là. C'est, écoute, le vrai, là.
7: Mais le monde va s'en rappeler, là.
6: Tout le monde est resté là. Tout le monde a trippé. Tout le monde n'en revenait pas de voir comment les artistes étaient généreux de faire ça. Ils mouillent. On va se faire mouiller avec vous autres. Ah, ouais, on descend
7: exact.
6: Du stage.
7: Mais non,
6: bang.
7: C'est hot, ça.
6: Ah, c'est
7: bravo.
6: Impressionnant. Bravo. Mais Théo, l'as-tu fait?
7: Non, j'ai pas fait. Ben, c'est du soleil. Aujourd'hui, là, ça semble être nuageux un petit peu par endroit, mais quand même, 18 degrés, ce sera ça. Alternance soleil. Les nuages ressenti 28 aujourd'hui.
6: On parle de shows. J'ai eu la chance de les présenter à plusieurs occasions en spectacle. Je pense que la dernière fois que je les ai vus, c'était au Festival des Montgolfières ici.
7: T'es tellement chanceux. Ouais. J'aurais voulu les rencontrer, les voir aussi. Puis il faut le dire, ça, c'est un groupe chouchou, surtout de. Tu sais, moi, puis Phil, on disait, là, notre groupe, nos groupes, on connaît Caïn, Sale Barbe. Et eux, entre autres.
6: Ah, écoute, quand on les présente, ils nous ont emprunté. On avait un Winnebago à l'époque et on leur a prêté le Winnebago. Puis on n'aurait peut-être pas dû, là, mais on leur a prêté. Le band au grand complet, écoute, ça les masse dans les airs. Yahoo, vous êtes fin, merci. Ils embarquent dans le Winnebago. Quand ils sont partis, fin de soirée, là, après le show puis tout ça, là, il y avait, tu sais, dans Roulotte ou le Winnebago, c'est l'évier de la cuisine, c'est pas super gros, là, mais il y a quand même de l'espace, là. C'était rempli à rebord, mais à rebord de joints. Là. C'était pas une cigarette, juste des joints. Il y en avait. C'était terrible. Fumer de même, ça se peut pas. Et tout le band au complet. Ouais. C'est avec plaisir qu'on vous les présente ce matin.
7: C'est
6: puis,
7: cool que t'es présente de même, par exemple.
6: Ils sont dégelés aujourd'hui. Ils sont bien dégelés aujourd'hui. Voici les couleurs qui est Dédé chez nous à rythme.
0: Juste en bas de chez moi sur la rue Mont-Royal, il y a un petit gars, il n'y a pas de...

0: 8h47. Demain matin, à compter de 6h, moi et Steph, on va être là. 24 juin, pas grave. On va être là. Les patrons nous ont demandé, voulez-vous avoir congé le 24 ou vous voulez travailler? Les vacances s'en viennent pour nous autres.
1: Oui.
0: Puis on a dit...
1: plus de vacances qu'on pensait.
0: Oh, oui. Oui.
1: Oui, on pensait oui. Au début, une semaine. Après deux, finalement.
0: Après deux et un jour. Deux et trois, deux et quatre. Deux. Bref, on va décoller très prochainement. Puis dire ça nous a fait vraiment plaisir de dire oui à part ça. On va être là demain matin à compter de 6 heures avec vous autres. C'est 100% Québec toute la journée aujourd'hui, en ce 23 juin et demain 24. Ça oblige évidemment. C'est notre culture, c'est notre musique, c'est nos couleurs à nous autres, c'est notre saveur à nous autres. Puis la radio, c'est à ça que ça sert, la musique. On va vous présenter des tunes, des nouveautés, des vieilles affaires, des affaires pour se dire, regarde, c'est notre fierté.
1: Oui, puis ça va se poursuivre aussi dans le rythme au travail. Encore aujourd'hui, Marge, j'ai 250$ à offrir du marché Adonis. Wow! Donc, bien simple, hein, c'est le texto qui va se faire aller aujourd'hui. J'espère que vous allez être au rendez-vous.
0: Mazan, qu'il faut être au rendez-vous. On texte Adonis, c'est ça, hein?
1: OK, vas-y.
0: Texte Adonis.
1: Ben oui.
0: 11
1: ça y est, il y en a déjà.
0: Ben oui, gênez-vous pas, 250$ ce matin, ça va à peine.
1: Ben oui, OK, je vais ouvrir le texto pour ça.
0: 250. Et puis ça, mettons que tu gagnes ça aujourd'hui, là. Mm-hmm. Peux-tu l'avoir aujourd'hui, ton 250?
1: Ben oui, tu passes à la station, puis je mets à son nom, puis c'est tout, c'est fini, là.
0: Je peux-tu écrire, moi, Denis?
1: Ben, sûr, mais là, eux autres, ils savent, là, t'es plein pareil, là.
0: De bouffe? Oui. Mais écoute, le buffet pour la Saint-Jean peut être réglé, là.
1: Hey, c'est vrai. Ben oui.
0: Tu vas inviter tes amis, là.
1: Tout là-bas, là, chez Adonis, là, je veux dire. T'as pas besoin d'aller quelque part d'autre, là.
0: Moi, ce band-là, c'est, ça fait partie de l'histoire. Mes enfants ont connu ce band-là. J'avais le coffret complet de cette formation-là. Et, je sais pas si vous vous rappelez de Zimbabwe. La toune de ce groupe-là. Chanté par ce bonhomme-là, ça donnait quelque chose de pesant. Mes enfants ont écouté ça. Oui. Mes enfants ont écouté cette toune-là aller-retour quand ils étaient jeunes. Moi, j'ai écouté ça à cause de mes frères et ma sœur. C'était impressionnant. Je les ai vus en spectacle et c'est impressionnant. La voix, puis ça prenait un coup sur le stage, là. Tu sais, il y avait son gros piano, puis la bouteille de bière était dessus. Prenait une coupe de gorgée de bière. Ça chantait. Le monde tripait. C'était les grosses, grosses années du Québec. Il y en a qui vont dire...
1: Moi, j'adore Catchy, par exemple.
0: Hein? Non, c'est pas eux autres, pas en tout. C'est pas la même affaire. Pas
1: non, mais je parle. Non, ouais, je non. Sais, mais moi, je parle de Offenbach, eux autres.
0: Ouais, non, ça, c'est le groupe américain. Pas la même
1: sais,
0: affaire.
1: Mais moi, je les aime, eux
0: ouais,
1: autres.
0: Ça, c'est l'autre Offenbach.
1: Parce que quand j'ai lu Offenbach, ça me fait penser à ça.
0: C'est la version québécoise.
1: Je sais que tu dis tout le temps, c'est pas ça.
0: C'est le vrai Offenbach.
1: Ça, c'est les vrais chez nous. Ouais.
0: Seulement qu'une aventure. Écoutez ça, les paroles, la voix, c'est bon. 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
4: 8h59 minutes. Un gros, gros merci, France. Merci, Mario. Merci à tous ceux qui ont pris un moment juste me souhaiter bonne fête sur Facebook au 11007. C'est super gentil, c'est apprécié. J'ai perdu le contrôle, sincèrement. Mais
5: tu vas prendre le temps, là. T'as le temps, là. Tu vas aller fumer, tu vas aller garder ton téléphone, tu regarderas tous les messages.
4: Vous parce que pour vrai,
5: c'est beau de vous voir aller via le 11007, même Facebook, là. Il y a beaucoup de commentaires pour un bonne fête.
4: C'est très gentil à vous autres. Un gros, gros merci. Ma page est pleine déjà. La page de rythme, c'est fin. Dans un instant, Steph s'installe pour vous présenter Rythme au travail.
5: Ouais.
4: Il y a de la bouffe à gagner encore une fois ce matin. On a juste dit une fois de texter le mot Adonis. Il doit y avoir à peu près 6 pages qui ont rentré.
5: Oui, ça c'est la bonne nouvelle. Ben, si vous textez, vous vous donnez des chances. Ouais. C'est le même, ça fonctionne chez nous. Puis vous le savez, c'est pas bien ben difficile de gagner. Ça, c'est une autre affaire. Hein? On l'a vu dans le quiz My Baby ce matin, ça a été l'exception. J'espère que vous allez être là demain. 6 heures. Nous autres, on va être là en tout cas. Est-ce qu'on va être là en forme?
4: Oui. Oh oui.
5: Tu fais quoi, toi, à soir? Ben, parle pour toi. Moi, je sais pas à quelle heure je me couche.
4: Non, mais je devrais pas veiller trop tard ce soir. Ben, je dis ça.
5: En tout cas, regarde, moi, je fais juste te dire, on va être là no matter what.
4: Bon, on est là demain matin. Ça, c'est sûr qu'on est là demain matin. Donc, je vous invite à être là. En ce 24 juin, on va être, moi et Steph, seuls en studio. Phil, Phil, on lui donne congé demain. Donc, pas d'actualité, juste du gros plaisir, juste du fun.
5: On sait pas trop où ça va aller encore.
4: Mais je sais qu'on va être 100% Québec.
5: Ça, c'est sûr. C'est de la musique 100% québécoise. Et donc, ça se poursuit encore aujourd'hui, demain également. Donc, 48 heures de bon Keb. Ça se poursuit pour un 2 heures de hit sans pause, la gang.
4: Oh!
5: Oui?
4: Oh!
5: Ça commence genre bientôt, là.
4: Ça commence dans pas grand temps. Merci encore. Passez une belle journée. Merci, Steph, pour décorer tout le studio ce matin. Il y a des guirlandes partout. Merci à Sabrina Comtois.
5: Oui, vrai, merci, champion, Sab.
4: Campion. Sabrina Campion.
5: Oh, mon Dieu.
4: Sabrina Campion, traiteur. Merci, Sabrina. Allez voir sa page Facebook. À demain. Bye-bye.
5: Bye, Marc.
4: Salut!
5: Merci d'être arrivé au travail.

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2: Ouais, 100% Québec aujourd'hui et demain. Vous manquez pas ça, deux heures de hit sans pause. Ah ouais, ça c'est certain. Toujours la meilleure formule avec du soleil. Du soleil aujourd'hui et demain pour la Saint-Jean, j'ai-tu bien entendu? Ouais, ouais, on va avoir du soleil, ça va faire du bien avec du 24-25 degrés. J'espère que vous êtes en forme, d'où que vous soyez, travail, télétravail, le 11-007 va vous être utile parce que vous devez me texter le mot Adonis si ça vous tente de gagner le 250 $ du marché Adonis. Aujourd'hui, encore une fois, on vous offre ça. En plus de ça, la saison des barbecues est officiellement lancée depuis un bon moment. Donc, ça va vous faire plaisir. Une bonne bouffe en bonne compagnie. Let's go sur le bras de rythme et des marchés Adonis. Merci énormément d'être au rendez-vous. On lève notre verre, tout comme William Delory à la fête à Martin. Bonne fête, Martin, 59 ans aujourd'hui. Vous pouvez continuer à le bombarder via le 11-007. Vilain Pingouin, ça s'en vient. Daniel Boucher, classique avec Chez nous. Et un gars que j'ai rencontré, j'ai eu la chance de le rencontrer, Kevin Parent avec La Jazette, à rythme au travail.

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fêtera ce soir? Ben, je pense qu'il y en a une couple qui vont fêter, moi. Ben oui, je sais pas pour vous autres, mais nous, on travaille demain matin. Ça se peut qu'on soit un petit peu plus fatigué qu'à l'habitude. Moi, je m'en vais du côté du Festival Outaouais en fête. Phil J. Smith sera là. Gabriel Fredette, classe moyenne et quinte. Tout un party. Marc Dupré, maintenant en rythme.

100% Québec. Aujourd'hui, demain également, Musique Rythme, la radio officielle de la fête nationale du Québec à Montréal. Ça vous tente d'entendre le grand spectacle de la fête nationale du côté du parc Maisonneuve demain. Entre autres, Guylaine Tremblay qui va être là. Il va y avoir Bruno Pelletier, Pierre Lapointe, Éléonore Lagacé, Soulja, Diane Dufresne également, Pierre-Luc Funk, oui, on va le dire comme du monde. Les groupes Héritières, également Harmonium, ben vous allez pouvoir le faire 20h. Vous allez avoir le grand spectacle diffusé sur tout le réseau de rythme. Donc, demain soir, 20h, ici chez nous. Ce qui s'en vient en musique, Hugo Lapointe, oh que c'est bon, ça, célibataire, et Beau Dommage, avec le Pic-Bois, à rythme au travail.

On est dans un 2 heures de hit sans pause, 100% le Québec aujourd'hui, demain également. J'ai pas besoin de vous jeter un sort hein, pour rester chez nous, ben non, je sais. Et en plus, on a des beaux prix pour vous autres ensemble jusqu'à midi.

directement dans le 2 heures de hit sans pause. On n'en prend pas de pause ici. Ben non, c'est toujours de la bonne musique. Puis quand on parle de musique, je ne sais pas pour vous autres, mais moi, il y a des tunes qui me ramènent à des situations précises de ma vie. Puis ça me rend des fois pas mal à l'aise, mais je vis une émotion pendant que j'écoute cette chanson-là. Puis il y en a une qui s'en vient, OK, qui me fait vraiment, vraiment sentir comme quand j'étais directement en Abitibi. Je vivais des choses un peu différentes, disons ça comme ça, loin de ma famille, loin de mes amis, loin de l'école, loin de tout. L'été, je suis partie à un bon moment donné, ben faire de la radio là-bas. Puis je connaissais rien de l'Abitibi, tu sais, puis j'ai vraiment tombé en amour avec ce coin de pays-là incroyable. Et je chantais des tunes à tue-tête en auto parce qu'il y avait bien de la route à faire entre, exemple, Rouyn, Val-d'Or, Ville-Marie, Amos, Lassalle. Il y a tout à comme 1h, 1h30 entre les villes. Fait que j'ai découvert plein de tunes à ce moment-là, puis je chantais énormément. Puis Oukoumé, dis-moi pas ça. Ça me fait revivre ces moments-là en Abitibi. On se l'offre dans les prochaines. Évidemment, je vous parle de la nouveauté de Céline Dion. Si vous comprenez pas de quoi je vous parle, ben restez là, je vous en rejase. Après les Cowboys fringants, les étoiles filantes, à rythme.

fait jaser ces derniers temps. Madame Céline Dion, ouais, nouvelle toune qui est confirmée, qui va voir le jour le 3 juillet prochain. Bonjour, pardon, merci. Si vous allez sur son Instagram, vous allez pouvoir pré-sauvegarder la chanson dans sa bio et même sur son Instagram. Hey, je vous souhaite un bon mardi. C'est Zébulon tout de suite à rythme.

250$ à vous offrir du marché Adonis pour l'occasion. Vous textez Adonis au 11007 et d'ici midi, encore une fois aujourd'hui, on vous gâte avec 250$ d'épicerie. Les bébés, donne-moi ma chance à Rythme au travail.

est une méchante gang à l'avoir sur notre top quand on parle 100% Québec. Un de mes groupes préférés à vie, c'est les Colocs. Ça s'en vient avec la reprise.

0: On dirait que tout le monde a des plans. C'est quoi qui se passe ce soir, demain, peu importe. Vous me dites ça via le 11-007. Mario?
1: Bonjour.
0: Comment ça va?
1: Ça va en anglais, on est rendu dans le point d'over comme c'est là.
0: Hey, misère, mais ça vente, hein? On dirait que t'es loin.
1: Ah, oh, c'est mon Bluetooth, possiblement, ouais.
0: Ah, bon, parfait. La journée se passe bien jusqu'à présent?
1: Oui, sous le beau soleil que j'ai commandé pour Martin.
0: Hey, Mario, c'est quoi tes plans là pour la Saint-Jean, tu disais?
1: Ben, nous, ce soir, on s'en va chez ma fille à Plaisance.
0: OK.
1: On fait une soirée de feu, la musique du feu dans le cours chez ma fille. Puis demain, on s'en va à la plage de Plaisance. Le sea-doo, les paddleboards, le kayak.
0: D'abord, wow.
1: L'eau. On s'en va dans l'eau. Comme de fait, Wonder a commandé du bon temps. On en a, c'est le fun au bout. On en profite.
0: J'allais justement dire ça, justement. Quelle belle journée demain, 28 degrés ressentis. Vous allez pouvoir en profiter bien en masse, Mario. Je te souhaite une belle journée. Merci d'écouter Rythme au travail.
1: Ben, merci beaucoup, Wonder. Bonne journée.
0: OK, salut.
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C'est l'heure de vous parler de rythme. Paie vos factures. Ben oui, hey, jusqu'à 500 $, ça vaut la peine. 500 $ qui pourraient être repayés à votre facture si vous allez dans les commerces participants. Vous textez facture sur le 11007 et là, vous nous envoyez une photo de votre facture. 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Harmonium maintenant en musique.

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0: Êtes-vous en congé, vous autres, demain? Allez-vous au travail? Ou ben donc, ça va peut-être être bien relax. Vacances. Il y a Julie Ducharme qui nous dit bon mardi. Wondersteff, lâche pas. Il y a Diane Vio. Allô, Wondersteff. Bonjour, Diane. Hey, toi, t'es là depuis 6 heures à matin. Didi, une vraie de vraie. Je vous souhaite un beau mardi. Ouais. Soir de Saint-Jean, je ne sais pas. Est-ce que vous autres, vous allez faire quelque chose en particulier? On va peut-être se voir du côté du Festival Outaoua en fête. Mais oui, ben pas trop tard, là, parce que moi, je travaille à 6 heures demain. Dans le matin, juste pour le fun. Au retour, mais oui, beau dommage pour vous autres.
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0: Il y a bien des textos qui sont rentrés ce matin pour Adonis, 250 $ à vous offrir à tous les jours. Gracieuseté du marché Adonis de rythme 97.1. Allô, Christine, ça va?
1: Oui, allô, ça va, oui, toi?
0: Oui, c'est bien cool, ça. Hey, t'as texté Adonis au 11007?
1: Oui.
0: Félicitations, c'est toi qui le gagne aujourd'hui.
1: Oh my God! Oh, je suis tellement contente! Yes!
0: C'est hot! T'aimes ça aller chez Adonis?
1: Oui, j'adore ça!
0: C'est quoi vos plans pour la Saint-Jean?
1: Ben demain, c'est la fête de mon garçon qui va avoir un gros 36. Oui, c'est Mathieu Normand.
0: Mathieu Normand, bonne fête.
1: Oui, fait que, en tout cas, je suis bien contente.
0: Ben, c'est bien le fun, ça. Je suis bien contente pour vous autres aussi. Vous allez passer une belle Saint-Jean, 250 $ de plus, c'est réglé. Ben, félicitations, Christine.
1: Ah, je te remercie tellement beaucoup.

OK, non, mais ça, par exemple, ça me fait bien plaisir de voir ça. Diane Dufresne, j'ai rencontré l'homme de ma vie. On la connaît, selon on lève le son au 100% québécois rythme.

prendre deux secondes pour remercier Sabrina Campion, chef à domicile traiteur. Allez faire un tour sur Facebook. Vous allez voir ce qu'elle nous a préparé ce matin pour la fête à Martin. Allez faire un tour sur Facebook, Instagram, Story. Et c'était délicieux. Il en reste encore, mais pas beaucoup, je vous le dis tout de suite. Formation qu'on pourra voir au Parc des Cèdres ce soir, 22h. C'est quand? Ouais,

0: 100% québécois, rythme 97.1. On ouvre la terrasse avec Sabrina Cournoyer. Dans les prochaines, vous restez pas loin. Sinon, ben, nous autres, on va essayer d'être en forme demain pour 6 heures. Parce que matin et moi seul, on va être ici à la station à vous divertir, à jaser, avoir du plaisir de 6 à 9. Formation, évidemment, du matin juste pour le fun, normal. Et en fait, rythme au travail qui se poursuit comme à l'habitude. À midi, Matt Vaugeois sera là. À midi demain, 100% local. Je vous souhaite une bonne journée à rythme. À demain.
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4: Et pas juste l'ambiance estivale, on a l'ambiance de la fête nationale. Parce qu'à rythme, aujourd'hui, demain, c'est 100% Québec. Fait que c'est des tounes qui nous représentent. C'est notre identité culturelle. C'est des tounes d'ici. Puis tu sais, quand on dit Québec, c'est pas juste francophone. C'est vraiment, ça a poussé ici. Ça évolue ici depuis des années. Et on est allé vous dépoussiérer des affaires qui vont être le fun pour rien qu'un peu. On aura du Gilles Valiquette midi sur la terrasse. Claude Dubois, Raoul Duguay, Rock et Belles Oreilles. Puis à travers tout ça, des choses un peu plus contemporaine, parce que c'est ça notre Québec. C'est de la musique qui vieillit bien depuis des décennies déjà. Puis vos demandes spéciales, vos salutations, c'est aussi au 11007. Je veux savoir, c'est quoi vos plans pour aujourd'hui? Vos plans pour cette belle fête de chez nous? Vous êtes avec qui? Qu'est-ce que vous faites de bon? Je veux vous lire, je veux vous sentir là, alors qu'on commence cette belle heure avec les Cowboys fringants.

c'est le fun de lire vos plans de la Saint-Jean, de la fête nationale. Je vais saluer Martine Dion. T'as un plan assez intéressant. Aujourd'hui, c'est la Marina d'Oka avec son petit-fils Elijah. Dûment en spectacle ce soir et feu d'artifice, puis il couche au bateau en plus. Ben là, profitez-en bien. Il y a aussi Mélanie qui travaille toute la journée jusqu'à ce soir, mais après ça, petit souper à la maison, en famille. Puis c'est des grillades pour Simon Hébert qui nous a aussi texté au 11007, une activité organisée par la Ville des Coteaux. Vous continuez de me texter à la grandeur de la province. On profite du beau temps. Semblerait-il qu'il y a des risques d'averses pour Québec, pour le Saguenay aussi, mais je pense qu'on mène une assez bonne vie pour que ça arrive pas puis qu'on puisse profiter des festivités ce soir. Les colocs,

0: Plus de peine.
1: Dans les dernières minutes, on a entendu la musique des trois accords. Si vous êtes intéressé, allez voir en spectacle. C'est demain que ça se passe au parc Daniel Johnson. C'est à Granby pour fêter, bien sûr, la fête nationale. Et si vous le saviez pas, pour savoir ce qui se passe dans votre coin, fêtenationale.gouv.qc.ca, vous allez sur le calendrier des activités. Puis là-dessus, vous pouvez chercher par artiste, par activité ou même par ville. Comme ça, vous allez savoir ce qui se passe tout près de chez vous. Je trouve ça vraiment cool. Depuis tantôt, je fouille là-dessus. Puis je sais pas encore, on dirait où je vais aller fêter la fête nationale. Ma musique dans le trafic, ça s'en vient, ça a compté de 16h avec Pascal Morissette, Chloé Deblois. Aujourd'hui, vous avez la chance de gagner un laissez-passer familial pour vivre l'aventure au parc Safari. Et nous, au retour, on a de l'excellente musique pour vous. 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

0: ça veut dire que tu es accompagnée de notre musique 100% Québec.
1: Oui, absolument.
0: C'est quoi ta demande spéciale? Quelle toune ferait ton bonheur?
1: Moi, c'était Bébé, j'ajoute la toune de Claude Dubois.
0: Ben écoute, Claudette...
1: Ça peut être n'importe quelle en français, mais Claude Dubois, je l'aime beaucoup.
0: Pourquoi tu l'aimes?
1: Depuis que je suis jeune, c'est mon idole de jeunesse. Je l'ai vu en spectacle plusieurs fois. Je l'adore, Claude Dubois. Puis rendu à 79 ans, il chante encore aussi bien.
0: C'est vrai, ça. Il y a tellement de belles voix. Puis sais-tu quoi? On va te l'offrir à rythme.
1: Oh, t'es gentille.
0: Ça me fait plaisir,
1: merci,
0: Claudette.
1: Merci à vous tous.
0: Bonne fête nationale.
1: Merci à vous aussi.
0: On l'écoute, Bébé, j'ajoute la toune sur la terrasse à rythme.
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sur cette terrasse 100% Québec aujourd'hui, la musique de Raoul Duguay, pendant que je veux saluer Alain, Danick qui m'ont texté au 11007, Caroline qui s'en va fêter la Saint-Jean au camping Saint-Emmanuel à Coteau-du-Lac, Nan

0: Et j'adore que Rock et Belles Oreilles puisse côtoyer aujourd'hui Jérôme 50, Raoul Duguay-Okoumé et Claude Dubois comme on l'a vécu dans la dernière demi-heure. C'est ça qui est cool avec la Saint-Jean, c'est qu'on est 100% Québec aujourd'hui et demain. Et demain d'ailleurs, programmation spéciale tout au long de la journée à rythme, ce qui fait que notre prochaine terrasse ensemble, c'est jeudi à midi. Et ce qui est cool, c'est que ça va être jeudi. Et les jeudis, c'est comme si c'était presque le week-end. Fait que je vous souhaite une belle semaine festive d'ici là. Puis on se reparle très, très bientôt.
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2: Alors, on a quelques artères quand même toujours qui sont constantes. C'est le cas pour des allumetières. Les deux ronds-points sont déjà occupés. Même chose aussi pour la 5 Sud et se diriger vers la 50 en direction Est. Ralentissement juste avant les Draveurs. Secteur Saint-Raymond et Saint-Joseph, il y a déjà de la friction. Et Fournier, on surveille avec les travaux Lady Aberdeen. Autre chose, 11007. 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
2: Plusieurs personnes qui sont en congé. L'échangeur 550, c'est au ralenti, boulevard des Allumetières, dans les ronds-points, c'est grandissant. La traverse des Chaudières, pour accéder à la rive québécoise, vous êtes nombreux. C'est compliqué sur la Queensway pour aller vers l'ouest, entre Kirkwood jusqu'à Woodruff et vers l'est, entre Maitland jusqu'à Parkdale. Autre chose, 11007. 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

0: Baptiste, à tous. On est très, très, très heureux de vous retrouver, Chloé et moi, pour une émission, entre guillemets, Chloé, un peu plus normale qu'hier.
1: Oui, exactement. On reçoit encore les effets de cette journée-là, mais...
0: C'était pas facile.
1: On
0: l'a vécu tous ensemble, la fusillade d'hier à Montréal. Il y a des gens qui ont perdu la vie. Le fait que la haine envers les femmes fasse encore l'actualité, moi, je trouve ça bouleversant. Ouais. Si vous êtes des alliés, dites-le haut et fort. Moi, je te le dis, ma chère amie, je suis un allié.
1: Merci. Puis on pense aussi aux parents qui ont dû expliquer à leurs enfants ce qui s'était passé hier. Là, t'sais, j'ai vu une de mes amies qui a fait une publication à ce sujet-là, là, que l'école de son enfant a été barricadée. Là.
0: C'est vrai.
1: Donc, on pense à tous ces gens-là aussi. Là.
0: J'ai dû expliquer à mes enfants ce qui s'est passé. Ça n'a pas été simple. Mes filles comprennent qu'il y a des gens qui veulent du mal à d'autres personnes.
1: Que c'est des humains qui causent ça.
0: Je les sens comme craindre. Puis je fais comme non, je te rassure. Bref, on a le droit de continuer à vivre. On a le droit de continuer à fêter la Saint-Jean, d'avoir du plaisir, de rire. On a tous une cicatrice. Faut pas oublier ce qui s'est passé.
1: Absolument.
0: Faut penser aux gens qui ont perdu la vie. Faut évoluer. Fait qu'on trouve des solutions et on avance. Justement, je vous dis qu'on a le droit de célébrer 11-007. On veut savoir, ça va ressembler à quoi, vous autres, votre soirée de pré-Saint-Jean-Baptiste?
1: Ouais.
0: Vous allez où? Allez-vous voir un spectacle? Est-ce que vous vous rassemblez? Êtes-vous trop brassé par ailleurs puis vous prenez ça cool?
1: Qu'est-ce que vous faites? On veut savoir qu'est-ce que vous faites. Puis c'est 100% québécois encore là, pendant l'émission.
0: Écoute, c'est tellement...
1: La bonne musique, là.
0: Hot, la musique qu'on a, t'écoutes ça? Dans la pub de la fête nationale, Pierre-Luc Funk a un chandail avec une grenouille.
1: Oui.
0: C'est pas une coïncidence.
1: Non.
0: The Frog Song, Robert Charlebois, c'est à rythme.

0: économique.
1: On vous demandait ce que vous pensiez faire ce soir pour la Saint-Jean. Est-ce que êtes-vous en mode plus relax? Allez-vous voir un spectacle? Je veux saluer Karine qui nous dit rien de spécial. Mon chum policier au SPVM oui. est en arrêt de travail. Mm-hmm. Elle dit, je me trouve tellement chanceuse qu'il soit pas à l'emploi Absolument. Présentement. On peut comprendre ce que on tu vis en ce vous. Moment. Ça va être plus relax. D'ailleurs, si vous filez plus maison, petit lunch, Dédé à travers les brumes, le Ouf, film avec Sébastien Ricard.
2: Tellement, tellement. Puis si vous filez là, de rester à la maison, là, ce soir, on va vous donner des recommandations de souper pour la Saint-Jean.
1: Et, c'est clair. Dominique est au bout du fil. Comment vas-tu, ma chère Dominique?
3: Ben moi, ça va bien. Et vous autres, je m'en vais justement faire mon épicerie.
2: Yes! Oh. Tu manges quoi ce soir, Dominique?
3: Ah, oh, ça va être la saveur du jour. C'est un petit peu comme quand je suis rendue du tout ski, là. Ça va voir ce que...
1: Du tout ski à l'épicerie,
2: je connais quand même l'embarras de choix.
3: Moi, j'appelle ça l'inspiration du moment.
2: J'adore. Fait qu'une petite Saint-Jean tranquille avec un tout ski.
3: Ben, faut dire que moi aussi, ça m'a ébranlé hier. Comme ouais. je suis une fille, je me sens visée. Ouais. Fait que j'aime autant mieux rester à la maison tranquille.
2: Je comprends ça, puis on t'envoie plein de câlins, Dominique.
1: Ouais. Bonne Saint-Jean, yes. bonne veille de Saint-Jean, yes. ma chère Dominique.
3: OK, bye, bye,
1: bye. C'est touchant, hein, parce ouais, que c'est vrai. Toutes les femmes se sont senties visées ouais, ouais, ouais. dans ce qui s'est passé hier. Puis même nous, les hommes, faut se sentir visés parce que c'est pas normal. Ouais. Bref, Ronald, j'ai trouvé ça très inspirant, son texto. Comment ça va, Ronald?
4: Très bien.
1: Ça ressemble à quoi, là, à Saint-Jean, ce soir? La pré-Saint-Jean?
4: Ben, ce soir, c'est à Maison Tranquille, mais demain, on s'en va au parc Maisonneuve. Pour montrer mon Brésilien, mon étudiant brésilien. Là, je suis à peine parce qu'il s'en va le 4 juillet.
2: Ah, oh, c'est vrai.
1: Parle-nous du projet. Et tu l'as accueilli chez toi depuis combien de temps?
4: Ça fait 10 mois qu'il est chez moi. Il étudie ici, il parle français maintenant.
2: Wow!
4: Il parle portugais et anglais, mais il parle français maintenant. Puis
1: c'est quoi son nom?
4: Moi, c'est quoi? C'est Roberto.
2: Roberto.
4: Oui.
2: Fait que là, Roberto...
4: Je ne dirais pas tout de suite son nom parce qu'il est trop long.
2: Fait que là, Roberto, il va vivre sa première Saint-Jean. C'est donc bien hot.
4: Ouais, c'est ça. Je l'amène au parc Maisonneuve parce que c'est la plus belle place pour l'emmener, là, pour qu'il voit c'est quoi le Québec.
2: Ah, oh, c'est bien touchant.
1: J'ai le frisson.
2: C'est vraiment hey, fun.
1: Ronald, merci. Bonne Saint-Jean à toi et à Roberto. Hey. Prenez le temps, profitez des moments qui vous restent ensemble. C'est très généreux ce que tu as fait. Merci de ton appel.
4: Parfait. Merci.
2: Bye. Bye.
1: Ah, on est 100% musique Keb. D'ailleurs, eux sont en show ce soir à Saint-Hubert.
2: Oh que oui!
1: Il est midi quelque part, quand il y a un rythme.

0: est 100% musique québécoise. Et pour vrai, là, on dirait que je redécouvre chaque chanson.
1: Ah, c'est mes tunes préférées.
0: I lost my baby.
1: Ben oui, les petits throwbacks québécois, là.
0: C'est incroyable.
1: Je suis très
0: heureuse. On a un message. Nous, on ne sait pas c'est quoi, de Sylvie. Puis on serait un peu comme Jean-Pierre Ferland. Sylvie, es-tu là, ma chère?
2: Ben oui, je suis là. Puis une chance que vous êtes là, parce que Jean-Pierre disait souvent une chance qu'on soit, ben une chance qu'on a rythme FM, parce que là, je pars du quartier 10-30 à Brossard, je suis sur la 30, bumper à bumper, et je m'en vais à Terrebonne.
1: Mon Dieu!
2: Je vais avec vous autres toute l'émission d'après moi.
0: Sylvie, tu t'en vas rock voisine?
2: Non, je m'en vais chez nous.
1: Non, elle est allée magasiner, puis elle s'en retourne chez eux.
0: Parce que Rock est un spectacle à Terrebonne.
2: Non, je suis allée travailler.
1: Oh, mon Dieu. Ben, gars, on est là pour toi. Toute ta ride, on va être avec toi.
2: Exactement. Fait que je voulais juste vous remercier toutes les deux de faire un excellent travail
1: et
2: d'ensoleiller nos fins de journée.
1: Ben, voyons donc, t'es bien trop fine. On t'aime, hein. C'est parce qu'on t'aime, hein, Sylvie. Ça n'a pas de bon sens.
2: Un bisou.
0: OK, hey, les autres, laissez passer Sylvie, là, sur la route, là. Laissez-la, elle va sortir la main. Merci d'avoir rappelé.
1: Oh, c'est fin.
0: Qu'est-ce qui est arrivé aujourd'hui?
3: C'est arrivé. Faut en parler.
0: Faut en parler. Là, écoute, ça va de moins en moins bien là avec l'histoire du prochain album de Céline Dion. Oui. Tu vas comprendre où je m'en vais avec
1: parfait.
0: Ça. C'est sûr, c'est bon. Là. J'adore Céline. Grand corps malade. Tu te rappelles du slammer? Ben... Il chantait ceci. T'as-tu un...
1: Oh, ben, il chantait « La vie, c'est comme un voyage en train ». C'est ça qu'il chantait.
0: OK.
4: Un truc un peu différent. Je crois que ça parlerait d'elle. Faut avouer que dans mon quotidien, elle a mis un beau bordel.
1: Ouais.
0: Bon, c'est un genre, le slam, c'est
1: ben, pas correct. C'est ça, là. Mais on est loin de destin, là.
0: C'est un auteur et il a dit « J'aurais peut-être 2-3 textes sur le prochain album d'une grande chanteuse » et il l'a nommé Céline Dion. D'ailleurs, il a déjà écrit sur « Encore un soir, on lui doit les pièces « L'étoile » et « Les yeux au ciel ».
1: OK.
0: Je me demandais ça sonnerait comment, grand corps malade qui chante « Destin », justement.
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0: Imagine un duo, là.
5: Juste
1: un
5: okay,
1: attends, mais là, il va-tu faire un duo? Ça va-tu être une collaboration? C'est au texte. Là.
0: C'est un auteur. Okay. Il écrit pour d'autres.
1: Mais encore une fois, j'ai hâte de voir qu'est-ce qui va se passer. Non. Sinon, il y a Lisandre Nadeau, la créatrice de contenu et l'animatrice du balado Sexe Oral, qui a décroché son premier rôle dans une série qui va jouer à côté de Sarah-Jeanne Labrosse. Donc, ça va sortir sur Crave en 2027. Lisandre Nadeau, qui est une très bonne actrice, elle a déjà joué dans Stat et dans Virage. Donc, j'ai bien hâte de voir ça. Un petit rôle, okay. Genre un épisode. Puis dans Virage, elle a eu un second rôle. Donc, j'ai bien hâte de voir ça.
0: Excellent. Eux seront du côté de Saint-Sulpice. Je vous le dis, là. Il y a plein d'artistes québécois qui font un spectacle dans ma musique dans le trafic et un peu partout au Québec. Mm-hmm. Faut que j'y aille, deux frères, vous êtes à rythme.

0: 100% musique Keb. On est en veille de Saint-Jean-Baptiste dans Ma musique dans le trafic. Bon, on a reçu un texto. Je dois le lire. Stéphane Nadon, un gars que je connais de secondaire.
1: Oui.
0: Super smart. Il dit, c'est les 40 ans de David Saint-Louis.
1: Ben là.
0: C'est un ami de secondaire. Bonne fête, mon ami.
1: Bonne fête.
0: Moi, j'ai utilisé les ondes de Rite partout au Québec pour
1: dire
0: ça.
1: C'est quand même un bon brag.
0: Ouais. On va changer de sujet. Mauvaise nouvelle, évidemment, l'été. L'été est présent, est commencé, oui. Les parties de piscine aussi. Ça arrive malheureusement des mauvaises nouvelles.
1: Ouais, hier à Saint-Constant, il y a une fillette de 3 ans qui s'est noyée dans une piscine résidentielle. Donc là, c'est vraiment le temps de retrouver la vigilance qu'on a autour des piscines. Ouais. Pascal, toi, je pense que tu as des solutions pour ça. T'engages des gens.
0: C'est fou. J'ai découvert ça. Moi, je suis rendu freak chaque fois, malheureusement, qu'on voit ça dans l'actualité. On dirait que ça nous rappelle qu'il faut faire attention, mais il faut pas que ça arrive. Ça nous prend.
1: Mais ça doit tellement être un stress, mettons, omniprésent, là.
0: C'est un grand stress et j'ai trouvé une solution très concrète. On peut engager des sauveteurs. Je le dis chaque année, dans la même période. Je l'ai fait pour la fête de ma fille Sam. Donc, moi, il s'appelle Aquarouge. C'est dans Lanaudière. Si vous offrez ce service 11007, on va vous nommer. Nommez-nous dans quelle région, c'est quoi le nom de votre compagnie. Fait que moi, c'est un jeune qui est sauveteur à piscine municipale, qui travaillait pas ce jour-là. Écoute, je me rappelle pas combien ça a coûté, mais c'est moins de 100 $ là, tu sais, pour
1: ça, ça vaut la peine. C'est comme si t'engageais, mettons, une gardienne pour la soirée, là, mettons.
0: Puis lui, il est hyper vigilant. Tout le long, surveille tous les enfants, tout le temps un barbecue.
1: Il fait ça dans la vie. Là.
0: 100% exact.
1: C'est malade.
0: Fait que t'as la tête libre. Pensez-y. Si vous offrez le service, je le rappelle, textez-nous 11007, le nom de la compagnie, la région. Eux sont en show ce soir à Mirabel. Ça s'en vient dans ma musique dans le trafic. Sale barbe avec Good Lord. Bougez pas.
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5: Ici Émilia La Liberté, voici vos nouvelles. 134 nouveaux logements abordables ont été inaugurés ce matin à Gatineau. L'immeuble est situé au 295 boulevard Saint-René-Est, dans l'est de la ville. Il s'agit d'un projet de plus de 50 millions de dollars qui tombe à point à l'approche de la période des déménagements. Une intervenante de l'Outaouais reconnue pour son travail auprès des personnes en situation d'itinérance et de toxicomanie a reçu aujourd'hui la médaille du député. Un hommage qui survient alors que la crise de l'itinérance continue de prendre de l'ampleur et de mettre une forte pression sur les ressources dans la région. Et après des années de demandes pour rendre l'autoroute 50 plus sécuritaire, Québec annonce de nouveaux investissements de plus de 70 millions de dollars sur les 2 prochaines années. Le gouvernement prévoit notamment l'installation d'une glissière médiane sur 17 km entre La Chute et Mirabel en 2027. Travaux semblables sont déjà en cours entre Grenville-sur-la-Rouge et Brunswick-Chatham. Tous les détails au TVA 18h de ce soir.
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6: D'action, draveur, et même avec la 550 qui déborde sur McDonald's de quartier. C'est très difficile pour la longueur dans les dernières pour Champlain. Traverse des Chaudières également évité pour rejoindre la rive québécoise. Alexandra, la meilleure option. Queensway, c'est à l'ouest de la ville, dans les deux sens. Pont Alonso, moindre qu'à l'habitude. Autre chose, textez-nous 11007. 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
10: 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Arr!
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0: Ben non, c'est Chloé. Ah.
1: Chloé de Blois.
2: 23 juin 2011. C'était mon bal de finissant. Ça fait 15 ans déjà. Oui, je pleure. Déjà 15 ans. Mais, tu sais, pas beaucoup de regrets. Mettons, je regarde les photos de mon bal. J'avais une belle robe blanche longue. Je suis quand même contente.

0: avec qui je sortais pas. C'était pas un gars de ma gang, c'était un gars 2 ans plus vieux. Okay? Puis moi, pour moi, c'était comme de me penser hot d'amener un gars plus vieux qui était pas dans ma gang, qui était pas gêné, mettons. Fait que toute la soirée, moi, je l'ai passé à essayer de l'intégrer, puis je le salue, là, s'il est à l'écoute, là, Antoine, là, super bon gars, super fin, mais ça fait partie un peu de, pas un regret, mais quelque chose que j'aurais fait différemment, je pense, c'est de peut-être y aller seule à la limite ou y aller avec un ami de ma gang, mais cette soirée-là,
1: parce
0: moi, je pense...
1: Parce que tu l'as géré.
0: Ben, je l'ai géré, ben oui. Puis j'étais pas moi-même parce que j'étais gênée, puis j'avais un kick dessus, puis je voulais juste l'impressionner. Fait que moi, là, mes souvenirs de mon bar, c'est moi qui étais pas tant avec mes amis parce que je voulais comme divertir ce gars-là avec qui j'avais décidé d'y aller. Fait que pour moi, ça, là, si c'était à recommencer, call-in que je ferais ça autrement, là. Quitte à y aller seul, c'est zéro grave, là.
1: J'ai déjà accompagné une fille bal. Mais moi, je pense que j'étais déjà... J'avais déjà gradué ou pas encore, mais bref. Non, j'avais déjà gradué.
0: Okay.
1: Une fille que je connaissais pas, là, dans une autre école.
0: T'étais donc le plus vieux qui accompagnait, tu sais.
1: Ouais,
0: c'était comme un...
1: J'ai-tu des bons souvenirs de ça? Ça devait être weird, là,
0: ben
1: parce que
0: ça,
1: j'étais pas dans
0: bizarre.
1: La gang.
0: Fait que moi, si t'as recommencé, c'est comme ça mon regret. Puis moi, je me demandais, là, vous, la gang, là, les auditeurs, je vous demande, est-ce que vous auriez fait quelque chose différemment à votre bal?
1: J'adore.
0: Tu sais, qu'est-ce que vous auriez changé? Ça peut être un outfit, ça peut être un soulier, ça peut être peu importe. Qu'est-ce que vous auriez fait différemment?
1: Hey, moi, j'ai déjà, je regarde les photos, ça a mal vieilli, mais c'était...
0: C'est
1: ça,
0: t'avais un smoking blanc, toi.
1: Non, je suis pas ce gars-là.
0: Bleu pâle.
1: Non, je suis pas ce gars-là. La cloche et l'idiot, là.
0: Ah oui?
1: Ah, ça, c'est une génération.
0: Sûrement une cravate verte claire.
1: Eux sont en show à Granby ce soir. Demain, le 24. Les trois accords, ça, c'est bon. Vol à l'étalage, on est 100% musique keb à rythme. Rien.

0: C'est étrange de se rappeler que ça fait un an. Ça fera un an demain que Serge Fiori est décédé d'harmonium le jour. La Saint-Jean.
1: On se rappelle, on était là, nous, l'été passé. Hein?
0: 100%.
1: C'était toute qu'une nouvelle.
0: Ça s'invente pas. Ouais. Un peu plus tôt dans l'émission, je vous disais que moi, quand je fais des parties barbecue dans la cour, autour de la piscine, on engage un sauveteur. Je vous demandais, c'est quoi les entreprises? Moi, il y a Aquarouge. On nous a texté Aquado et piscino.ca. Donc, ils offrent ce service-là. Vous avez un gros party de Saint-Jean demain, vous engagez quelqu'un qui surveille les enfants
1: dans
0: la piscine.
1: C'est vraiment hot. Très bonne idée.
0: Quand même pas pire. On vous demandait, avez-vous un regret? Auriez-vous changé quelque chose lors de votre bal de finissant?
1: Oui.
0: Toi, Chloé, t'étais accompagnée puis t'aurais préféré
1: parler. Je suis allée seule, finalement. Il y a Émile qui dit, moi, j'ai pas eu de bal, c'était en 2020 pendant la COVID. Fait qu'on pense à tous ces gens-là quand même. Hein?
0: Tellement.
1: C'est fou.
0: David est au bout du fil. Comment ça va, David?
2: Salut, ça va bien?
1: Oui, toi? Oui.
0: Qu'est-ce que t'aurais changé?
2: Ben oui.
0: Aurais-tu changé quelque chose?
2: Je sais pas si j'aurais... Si j'aurais, en tout cas, animé mon bal, parce qu'on m'avait demandé à l'époque de dire, ben, ça te tenterait-tu d'animer le bal?
0: Donc, t'étais finissant?
2: Comment?
0: T'étais finissant, puis t'animais le bal.
2: Oui, c'est moi qui ai animé mon bal de fin d'année au Cheribourg, là, dans le village de Magog.
1: Oh, mon Dieu!
2: C'était super le fun. La seule affaire, c'est que moi, j'avais précisé au comité des finissants. J'ai dit, ben, regarde, moi, je vais agir comme MC, là, tu sais, faire des présentations. Mais je pense qu'eux autres, ils s'attendaient plus à ce que, tu sais, je fasse des jeux, puis avec des ballons, puis que, tu sais, je fasse le clown en avant. Donc, ça a été correct, là.
1: Fait que c'était une soirée de job, là, plus que d'autres choses.
2: Oui, puis la fille qui m'accompagnait ne m'a pas vu de la soirée, je pense.
0: Ah non, c'est ça. Là. OK, merci, mon Dieu.
1: David.
0: Ben oui, prends pas de job quand t'as un événement important la prochaine fois. Hier, on a vécu quelque chose. Si vous voulez gagner un laissez-passer familial et vivre l'aventure du parc safari, vous nous textez 11007. Le son de l'animal que vous pouvez imiter, le cheval est brûlé.
1: Oui, Colette, elle l'a fait hier.
0: Puis elle était
1: très bonne.
0: Exceptionnelle. Textez-nous maintenant. On vous laisse imiter les animaux après la désise, Daniel Boucher. Arrête.
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C'était en masse. Anyway. T'sais. C'est pas facile ce que je vis. Ça a l'air le fun de même. Là. Tu te promènes, tu butines, tu te rassais de l'autre bord. Petite abeille, elle travaille fort. Buzz, buzz, buzz. Ouais, mais là, je passerai pas ma vie de même. Ça me tente pas. J'ai pas le goût. Je veux rien savoir de ça. À un moment donné,

0: se met dans l'ambiance. Parce que quel beau prix. Toute la semaine, on vous donne un laissez-passer familial pour vivre l'aventure du parc Safari. J'ai été toute ma jeunesse. Je continue d'y aller. Très, très, très beau parc, très beau zoo. Balade avec les alpagas. Jeux d'eau. Bref, en famille, c'est parfait. C'est pour 4 personnes se laisser passer. Comment on joue?
1: Alors, il fallait que vous fassiez le mieux possible. Un cri animal. Et là, on est au bout du fil. Caroline, qui a mis les attentes très hautes dans son message texte. Allô, Caroline?
2: Salut!
1: Ça va bien?
2: Ça va bien, vous autres?
1: Oui, très bien. Là, les attentes sont hautes. À ce qui paraît, ton fils est impliqué, là.
2: Oui, oui, mon fils est à côté de moi. Puis quand il a entendu, il a dit « Maman, écris, parce que moi, je vais faire le hibou.
0: » Le hibou.
1: OK. Puis là, William, c'est William, ton fils. Quel âge a-t-il?
2: Il a 12 ans.
1: Donc, l'âge parfait là, pour aimer le parc safari au max. William, est-ce que t'es là?
2: Oui.
1: OK, est-ce que t'es prêt à imiter pour nous le hibou?
2: Oui.
1: Et c'est parti.
0: Hey, on dirait que je m'attendais à une joke.
1: Bon.
0: Je m'attendais à « Ouh, ouh, refais donc ça, s'il te plaît. » Non, c'est trop bon.
2: Attends.
1: Ben là. OK, non, mais ça, c'est professionnel. Genre, tu calles le hibou comme mon père calle l'orignal à la chasse.
0: T'es Pierre Verville.
1: C'est parce que t'es super bon, William.
0: On a un vrai son. On a un vrai son de
1: en
0: hibou
1: comparaison.
0: Pour comparer. Ben, c'est un hibou. C'est une chouette, ça. Non.
1: William, tu l'as mieux que le hibou lui-même.
0: Alain s'est trompé. C'est un son de chouette. Alors, vous gagnez vos 4 entrées pour le parc safari. Bravo, William!
1: Bravo!
2: Merci!
0: Solide. Hey,
1: c'est
0: lancé.
1: Solide.
0: Vraiment.
1: C'est vraiment
0: bonne Saint-Jean, vous autres. Passez une très belle soirée. Restez en ligne, on prend vos informations. Merci d'avoir participé.
2: Merci.
0: 100% Keb. J'attendais que ça finisse. 100% Keb, ça continue dans ma musique dans le trafic. Les femmes préfèrent les Gino Zébulon.
1: Wow!
0: Ça s'en vient, bougez pas!
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6: Traverser Chaudière également invité pour rejoindre la rive québécoise. Alexandra, la meilleure option. Draveur et même avec la 550 qui déborde sur McDonald's de Cartier. Très difficile pour la longueur dans les dernières. Pour Champlain, Queensway, c'est à l'ouest de la ville, dans les deux sens. Autre chose, textez-nous 11007. 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

0: de choisir. Bon mardi 23 juin à tous, veille de Saint-Jean-Baptiste. Oh. Lendemain d'une journée pénible à Montréal, partout au Québec. Ouais. On est encore tous bouleversés par ce qui s'est passé. Les femmes en général se sont senties visées hier par cette fusillade, par cet homme, cet assaillant, dans le quartier Côte-des-Neiges de Montréal. Si vous êtes encore brassés, c'est normal. On vous rappelle que vous avez le droit de continuer de vous amuser, ouais, de vivre. Vous avez le droit de célébrer la Saint-Jean si vous voulez prendre ça plus tranquille à la maison. C'est bien correct de même. On a tous une cicatrice. On n'oublie pas ces gens-là et on pense à ceux, évidemment, qui ont perdu la vie. Je vous parle de Saint-Jean. Qu'est-ce qui est ouvert? Qu'est-ce qui est fermé? C'est la fameuse question, Chloé.
1: OK, ouvert. Les pharmacies, les dépanneurs, les petites épiceries de quartier, les restos. Quelques petites SAQ, OK? Pas les grandes surfaces, mais les petites SAQ. Sinon, l'activité à Montréal, il y a le planétarium et la ronde sont toujours ouverts. Ah. Les cinémas aussi. Les horaires de métro et d'autobus vont être variables et vont être changés. Fermés. Ce qui va être fermé, les banques, les caisses, pas de livraison de Post Canada. Et tout ce qui est ville de Montréal, le gouvernement et tout ça, ça sera fermé. Mais sinon, ouais, il y a quand même des options. Les centres d'achat aussi, là, c'est fermé.
0: Mais maintenant que vous recevez de même, c'est mon cas,
1: c'est
0: allez
1: sûr.
0: Faire
1: c'est
0: votre épicerie,
1: que
0: là,
1: passe.
0: Parce
1: oui.
0: que ça va finir au couche-tard. J'ai
1: ça.
0: Rien contre le couche-tard, mais ça va
1: on
0: être cheap
1: ça.
0: Un peu. Là.
1: Exactement. Si c'est... vous avez des cadeaux d'hôtesse à faire,
0: c'est ça.
1: C'est ça, c'est maintenant.
0: On vous pose la question quotidiennement. Qu'est-ce que vous mangez ce soir? On veut s'inspirer pour la Saint-Jean. C'est quoi votre repas de la Saint-Jean? 11-007. On veut vous jaser. Les bébés s'en viennent. Et là, ben, c'est les Cowboys avec Marine Marchand à rythme.
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0: On vous demandait, c'est quoi votre repas de la Saint-Jean? Avez-vous quelque chose de spécial de prévu? Poutine maison, classique.
1: Toujours une bonne idée.
0: Ben oui, vraiment.
1: Toujours.
0: Moi, ça me fait rire. Un petit poulet Costco à 7,99.
1: Merci.
0: Tranquille.
1: Merci, très bien.
0: Faites attention, moi j'en ai acheté un dernièrement.
1: Ouais.
0: T'es pas 100% cuit.
1: C'est vrai?
0: Ouais, mais on dirait qu'il va y en passe trop.
1: Les petits cuits, là.
0: Je l'ai remis dans l'air fryer comme 10 minutes.
1: Pas sérieux.
0: Je te dis.
1: D'ailleurs, on peut faire des air fryer des poulets complets au air fryer.
0: J'ai pas de temps à perdre. Moi, j'ai mis le poulet complet déjà cuit.
1: C'est vraiment super. D'ailleurs, ça faisait partie de mes recommandations pour la Saint-Jean. Tu sais, un bon poulet cuit avec une canette de bière là, dedans. Là.
0: Ah,
1: c'est full bon.
0: Sur le barbecue.
1: Exactement. Sinon, une bonne grande plaque de nachos. Si vous recevez, là, c'est toujours, toujours un hit. Avec plein de garniture.
0: OK, rends-moi ça funky, un nachos. Okay. Un gros. Des olives noires, c'est pas
1: olives
0: funky.
1: Olives noires, on met du poulet ou même, on peut en faire un végé, un poulet, un bœuf. On ajoute une belle salsa, une guac par-dessus, des oignons marinés, là, rouges.
0: Des oignons croustillants aussi.
1: Tellement.
0: Tu vois, là, ça, c'est funky.
1: C'est magnifique. Parce avec des petites punches de yogourt grec ou crème sûre.
0: Des punches?
1: Des punches.
0: C'est funky.
1: Et également, beaucoup de cheddar fondu. Ça, et sinon, tu sais, le air fryer, là, il va faire chaud, là. Vous pouvez l'utiliser, là, des frites là-dedans. Allez, hop, hop, hop, un petit dessert, des milkshakes aux fraises. Crème glacée vanille avec les fraises en spécial en ce moment. Miami.
0: Frites de patates douces dans l'air fryer.
1: Et avec une petite chipotelée, là.
0: Oh mon Dieu. Moi, ce soir, je mange la Pizzeria 900 parce que si vous êtes dans le coin de Lanaudière, je m'en vais servir de la bière au resto Pizzeria 900 de Terrebonne de mon ami. Je donne un coup de main. Après, il y a Rock voisine, Jay Scott.
1: Trop hot.
0: En show. On vous demande une phrase d'une chanson québécoise qui évoque quelque chose de fort chez vous. Textez-nous 11 007.

0: Salutations à Marc Derry.
1: Oui!
0: Qui sera en spectacle demain.
1: Ouais.
0: Donc, ancien membre de Zébulon, les femmes préfèrent les Gino, à Lanoraie. Je prends deux secondes. Mm-hmm. On s'est croisés sur le plateau de Zénith,
1: oui.
0: Émission à Radio-Canada où on chantait. Toi, t'étais impliqué aussi aux réseaux sociaux. Et à la finale, tous les artistes étaient invités.
1: Mm-hmm.
0: Même si on n'était pas finaliste.
1: Ouais.
0: Et dans les loges, Marc Derry, je veux dire que moi, je le connais, là. C'est l'ex d'Élise Marquis,
1: ben,
0: puis c'est Zébulon. Il sort sa guitare et on se met à jammer.
1: Oh.
0: Mais moi, je jamme avec Marc Derry.
1: Je
0: regardais à la TV ce gars-là. Là. Moment en or.
1: Je l'aime tellement. À la figure, là, c'est une de ses chansons là, quand il fait solo. Là.
0: Je m'en rappelle pas.
1: C'est tellement bon cette chanson-là. À la figure de Marc Derry, je capote.
0: On vous demandait une phrase d'une chanson québécoise qui évoque quelque chose de fort. Mais genre, expliquez-nous ce que ça évoque. Mm-hmm. Ça représente quoi? C'est quoi le sens que ça donne à votre vie, cette phrase-là? Ça serait quoi,
1: okay,
0: toi?
1: Moi, c'est quand même long, là, mais puis les enfants, c'est pas vraiment, vraiment méchant. Ça peut faire mal faire de temps en temps. Au fond, ça peut faire tout ce qu'on leur apprend. Ça, c'est l'escalier de Paul Piché. Moi, cette chanson-là, quand je l'écoute, là, je la mets pour écouter l'histoire. T'sais, c'est une histoire. Les paroles sont tellement importantes. Puis d'ailleurs, Christian nous a texté que c'était aussi sa chanson à lui.
0: Chloé.
1: Fait que, ça me fait tellement penser à mon père. Ça me fait penser à... C'est très nostalgique.
0: L'été dernier, on a fait le même exercice.
1: Ouais.
0: Puis on s'est dit, il faut le refaire, c'était trop le fun.
1: Vraiment.
0: C'était exactement ça, mon extrait.
1: C'est pas vrai.
0: Je te jure.
1: C'est vrai?
0: Fait que, regarde, on a des atomes crochus, hein?
1: Je m'en souviens.
0: Mais non, mais je te dis pas, c'est
1: ben
0: pas
1: oui,
0: grave.
1: C'est
0: au contraire,
1: crochus,
0: c'est fou, tellement
1: mais c'est
0: fort.
1: Puissant, vraiment, vraiment.
0: OK, moi, c'est un classique, OK, de Vincent Vallière. Ça va pas sonner original, mais quand la maison sera payée, qu'il restera plus rien qu'à s'aimer.
1: Tellement.
0: Parce qu'on est... Ça va vite, les familles, vous allez vous retrouver dans ce que je dis. On travaille, ça va vite, l'hypothèque, tout coûte plus cher. Puis on dirait qu'en ce moment, là, ça vient de prendre du sens, ça vient de faire du sens dans ma vie. Je regarde ma femme que j'aime, puis je me dis, hey, j'ai hâte qu'on soit assis sur le perron, qu'on jase, puis qu'on s'aime,
1: beau.
0: Genre. 11007. Puis expliquez-nous qu'est-ce qu'elle veut dire, cette phrase d'une chanson québécoise-là. Où c'est qu'on est rendu? Hey!
1: On s'en va voir avec Sabrina. Yellow Molo, je peux pas croire.
0: C'est l'émotion. Yellow Molo.
1: En show demain, hein, Saint-Jean?
0: Ah!
1: À Saint-Jacques.

0: aïe, aïe, aïe, que...
1: Ça sort, hein?
0: Les paroles de chansons québécoises nous touchent droit au cœur. Là, on en lit, on vous a demandé c'est quoi la phrase qui évoque quelque chose de fort chez vous dans une chanson québécoise. Et notre identité, on la retrouve dans la musique québécoise. Michel est au bout du fil. Comment vas-tu, Michel?
2: Ça va très bien, et vous autres?
1: Ça va très bien. Toi, c'est quoi ta chanson? C'est quoi ta chanson marquante?
2: Ma chanson marquante, c'est certain que c'est « Prier dans le ciel à soir » par Paul Pichet.
1: Ah oui? Okay.
2: Et puis, comme une raison un peu plus loin avec Ginette et Jean-Pierre.
0: Et Jean-Pierre, oui. Un peu plus haut, un peu plus loin. OK, on l'écoute.
2: Oui, un peu plus loin. Fais-moi parler.
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0: Merci Michel de ton appel.
1: Ah, c'est vrai que c'est tellement touchant. Là.
0: C'est tellement fort. OK, celle-là, je veux l'entendre. Caroline nous dit tant qu'il y aura des enfants de Marjo, oui. les premières.

0: Et une petite dernière, c'est les Cowboys fringants. Dominique nous dit, ça signifie qu'elle sera toujours là pour toi. Je ne sais pas à qui elle parle, peut-être son amoureux, peut-être un membre de sa famille, que tu peux toujours compter sur moi. Mets ta main sur mon épaule.
1: Mets ta tête sur mon épaule.
0: Mets ta tête.
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2: Dis-toi que ce soir, ma blonde, t'es pas seule au monde. Il y a aussi Mélissa là, qui a dit que c'était vraiment marquant pour elle, cette chanson-là.
0: Merci d'avoir participé. Mets ta tête sur mon épaule.
2: Ouais, c'est correct.
0: C'est un moment super touchant. Je me trompe dans...
2: Mais ça aurait pu marcher aussi.
0: Ouais, mets ta main.
2: Ta main sur... Ça marche.
1: Sur mon épaule.
0: Ouais, non, c'est vraiment mets ta tête. Le quiz dans le trafic s'en vient. Bougez pas.
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7: Ici Emilia La Liberté, voici vos nouvelles. 134 nouveaux logements abordables ont été inaugurés ce matin à Gatineau. L'immeuble est situé au 295 boulevard Saint-René-Est, dans l'est de la ville. Il s'agit d'un projet de plus de 50 millions de dollars qui tombe à point à l'approche de la période des déménagements. Une intervenante de l'Outaouais reconnue pour son travail auprès des personnes en situation d'itinérance et de toxicomanie a reçu aujourd'hui la médaille du député. Un hommage qui survient alors que la crise de l'itinérance continue de prendre de l'ampleur et de mettre une forte pression sur les ressources dans la région. Et après des années de demandes pour rendre l'autoroute 50 plus sécuritaire, Québec annonce de nouveaux investissements de plus de 70 millions de dollars sur les deux prochaines années. Le gouvernement prévoit notamment l'installation d'une glissière médiane sur 17 km entre La Chute et Mirabel en 2027. Des travaux semblables sont déjà en cours entre Grenville-sur-la-Rouge et Brownsburg-Chatham. Tous les détails au TVA à 18h de ce soir.
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8: Plus tranquille dans les dernières minutes pour McDonald's Cartier. Maintenant, c'est plus facile pour s'y rendre du côté de la 50 en Est. On a quand même beaucoup d'achalandage du côté des draveurs. Champlain, c'est encore difficile par Allen Park également, qui est Chisivi. Traverse des Chaudières, c'est un peu mieux. D'ailleurs, fermez la circulation cette nuit. Autre chose, textez-nous 11007. 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
1: Alors, la thématique du quiz dans le trafic, la couleur officielle de la fête nationale.
2: Le bleu.
1: Bravo.
2: Merci.
1: C'était tout pour le quiz dans le trafic.
2: Au plaisir.
1: Il n'y a pas d'extrait. Alors, première chanson, c'est une chanson de Noël très célèbre de Elvis Presley.
2: Blue Christmas.
3: C'est drôle d'entendre ça un 23 juin.
1: Puis, on est 100% musique québécoise, oui, les boss là, qui viennent juste d'ouvrir la... Bon, on va écouter ce qu'ils font, genre Chloé Pascal. Genre, qu'est-ce qui se passe?
3: OK, super.
1: OK, deuxième extrait. Le quiz bleu pour la fête nationale du Québec. Dans cette chanson Eurodance, ultra connue des années 90, presque tout est de la même couleur. Les patrons en panique.
3: On est renvoyés.
1: Ils nous ont donné les clés de la station. Tu sais, ils sont en char, ils paniquent. Tu te rappelles-tu du nom du groupe de I'm Blue d'Abadie?
3: Il y a un numéro là-dedans, là.
1: FO65. Chanson de Mario Pelcha, j'en dis pas plus.
3: OK. Bleu. Le cœur, la couleur de l'amour.
1: Non, ça, c'est rouge, couleur passion. C'est le bleu du ciel.

0: la couleur. Bleu, la couleur de l'amour. Malaise.
1: Mais t'es pas loin.
0: T'es proche.
1: Une chanson québécoise complètement déjantée qui mélange mode et malbouffe. La couleur est dans le nom du groupe.
0: Bleu.
1: Un nom de groupe qui a bleu dedans, québécois.
0: Bleu jeans bleu, coton ouaté.
1: Non.
0: Malbouffe. Non.
1: Patate frite.
0: Patate
1: frite.
0: Patate frite.
2: J'ai mangé trop de patates frites.
1: Sont en show ce soir du côté de.
0: C'est en show à Saint-Jérôme.
1: Tribute to Elvis. Ça, ils sont en show à Saint-Jérôme. Bleu, jeans, bleu. Wow. C'est la chanson qui nous a fait tomber en amour avec Claude Cobra et son groupe Zatarine. Hey.

0: Lucie dirait « C'est incroyable !»
1: C'est incroyable !
2: Eh oui ! C'est quoi la boisson la plus bue en cette Saint-Jean-Baptiste? Est-ce que c'est le kombucha? Non, Pascal. Ce n'est pas le kombucha, c'est la bière. Et la Saint-Jean, c'est vraiment l'équivalent du Super Bowl au Québec pour l'industrie de la bière, OK? Les grands brasseurs vont voir exploser aujourd'hui et demain leur vente de 50 % qu'une semaine habituelle, OK?
3: Quand même!
2: C'est immense. Puis là, la question que je vous pose et que je te pose, Pascal, combien tu penses que les Québécois boivent de litres de bière pour la Saint-Jean-Baptiste? La semaine de la Saint-Jean, mettons.
3: OK, des litres.
2: On est en litres.
3: Mais on boit moins qu'avant. Moi, je bois moins qu'avant.
2: Absolument, moi aussi.
3: Ce soir, ça va être une Michelob sans alcool. Hors sentier, c'est bon aussi. Si vous êtes sans alcool, le Sober Carpenter, ils font de la bonne bière sans alcool.
2: OK. Hey, les Montelliers, là, les mocktails Montelliers, là, sont écœurants, sont zéro sucré. C'est comme une eau pétillante bonifiée. Là. C'est bon. Attends, si vous ne buvez pas pour la Saint-Jean, je vous recommande vraiment.
3: OK. Combien de litres de bière les Québécois boivent-ils lors de la Saint-Jean-Baptiste? 11 007.
2: On cherche une réponse en litres. En litres.
3: Des centaines de milliers, ça doit être. Ça, là. Bon, c'est les vilains pingouins.
2: C'est beau, le petit riff de Git.
3: On est 100% musique Keb aujourd'hui et demain. Les belles années, les vilains pingouins, vous allez la reconnaître.
1: Où sont les belles années?
2: C'est bon!
3: Vous êtes à rythme. On vous souhaite une bonne veille de Saint-Jean. On espère que votre retour à la maison se passe.

0: vous aussi direz, c'est incroyable.
1: On vous demandait combien de litres de bière boivent les Québécois lors de la Saint-Jean, Chloé.
2: Oui. Puis là, on est crampé parce que les réponses que vous nous donnez sur la messagerie, c'est comme vraiment plus haut. Fait que ça, on est comme, merde, est-ce que la réponse est pas si impressionnante que ça?
1: Tu sais, c'est genre, il y a quelqu'un qui a texté 750 millions, puis on est comme, c'est incroyable! Mais tu sais, c'est comme, c'est moins que ça.
2: C'est ça. Okay.
0: Vous aussi direz, c'est incroyable!
2: Alors, les Québécois consomment 13 millions de litres de bière le jour de la Saint-Jean. C'est vraiment beaucoup parce
1: c'est
2: que
1: beaucoup.
2: Normalement, une semaine normale, c'est 4 millions de litres. Fait que tu sais, ça double, là. Ça double, double, double. Là. En fait, ça triple. On est dans le trip.
1: Ouais.
2: On est dans le trip. Mais c'est beaucoup. Mais c'est quand même drôle, là, les réponses. Là, 250 millions de litres.
1: On avait la réflexion. On se disait, les gens boivent moins. Parce que tu disais, le vin est plus populaire
2: qu'avant. C'est des meilleurs vins aussi. T'sais, avant, c'était de la piquette. Là,
1: on boit moins de bière. Ouais. Moi, je me rappelle, la Saint-Jean, on calait. Là, c'était pas sain. De la tornade même, ces drinks-là sucrés.
2: Ben oui.
1: La boomerang, mais des grosses bières, des quilles. Buvais-tu ça des quilles dans le temps?
2: Oui. Ben oui, c'était pas cher. C'était la boisson à boire, des pichets de bière. Hey, mon Dieu, ça fait longtemps que j'ai pas bu un pichet de bière.
1: Et ça goûtait l'eau un peu d'un bar, des fois. Tu fais quoi ce soir, Chloé?
2: Okay. Moi, ce soir, je vais rester quand même tranquille chez nous, mais pour la première fois de notre vie, on va faire un feu chez nous parce qu'on s'est acheté un pot à feu.
1: Ben là.
2: Puis on l'a pas utilisé encore. Fait que ça va être l'ouverture de ça, l'ouverture de notre cour. Pour une première fois, là, c'est notre premier été dans notre maison.
0: C'est incroyable.
2: Fait que ça va être Saint-Jean, puis on va manger des bons hot dogs sur le barbecue.
1: Sors ta guitare,
2: oui.
1: Toi.
2: Toi, qu'est-ce que tu vas faire, Pascou?
1: Je sers de la bière au resto d'une amie dans le vieux Terrebonne, Pizzeria 900, puis après ça, je m'envoie Rock Voisine et Jay Scott.
2: Fait que là, la gang, si vous allez au 900 à Terrebonne, c'est Pascal qui vous sert ce soir.
1: Vous venez me voir, j'ai une casquette du Québec. Oui. Bonne soirée à tous.
2: Bonne soirée,
1: soyez
2: bonne Saint-Jean.
1: On se parle jeudi, bye!
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25: Est-ce qu'on sera capable de se sauver de Dame Nature une fois de plus? Ça fait 2 ans. Ça fait 2 ans. L'an dernier, on a même annulé les gros spectacles. L'année d'avant, 2024, ben, y avait de la pluie aussi. Là, des risques d'averses. Dans plusieurs régions, on parle d'averses tôt ce soir. Ensuite, ça devrait se dégager. Je vois Chicoutimi, vous allez peut-être en avoir un petit peu plus, Saguenay un peu plus. C'est ça. À chaque année, c'est la même chose. Le début d'été nous amène la pluie. Bienvenue et bon 23, de belles festivités. C'est PM Babin sur toutes les stations rythme. On est en direct. On vous accompagne toute la soirée au 11007, bulle de conversation de l'application Cogeco. Vous nous dites ce que vous faites. Vous allez où? Vous allez rejoindre qui? On va fêter dans quelle ville? Avec quel spectacle? On va essayer de faire le grand tour. Il y en a des spectacles. J'ai vu quelque chose comme 550 activités, là. Alors, on va essayer de démêler ça et vous donner les gros points d'événements pour la soirée. On est 100 % Québec. Des séquences de 60 minutes de musique de chez nous. C'est déjà commencé chez nous, les festivités. Bonne fête nationale avec les colocs.

manquez pas trop de temps. Ça fait juste commencer ce soir-là. 11-007-187 Rythme FM, la bulle de conversation aussi de l'application Cogeco. Communiquez avec nous, on fait la fête ensemble. Ils sont à Mirabel ce soir. Spectacle gratuit.

minutes de musique sans arrêt, des séquences comme ça toute la soirée à chaque heure. Bonne fête nationale. On va évidemment faire le point rapidement, faire le tour des événements des régions. Dites-vous une chose, et ça c'est certain, là, il se passe quelque chose dans votre région ce soir. C'est sûr, je parlais de plus de 500 spectacles à la grandeur du Québec. C'est fou, c'est fou, c'est la grande soirée. Qu'est-ce qui se passe chez vous? On va essayer de faire le point rapidement si vous vous cherchez encore une petite idée. D'ici la fin de l'heure, assurément. Et là, c'est la reine pour lancer la soirée avec Marjo. Allez, Marjolaine. Chat sauvage, arrive.

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3: On va la retrouver sur la route, Isabelle. Isabelle qui va se faire une soirée pizza, tiens.
4: Ouais, c'est ça. Une pizza bien garnie avec une petite coupe farcie, ça va être fun.
3: C'est ça que t'as choisi pour ta Saint-Jean, toi.
4: Je vais travailler fort avec les travaux qu'il y a à Saint-Jean sur Richelieu. Il y en a partout. Ouais. C'est le fun.
3: Hey, vous avez des festivités à Saint-Jean sur Richelieu ce soir, là? Hein?
4: Oui, on me dit que c'est la conjointe de...
3: C'est la conjointe de Carl Tremblay. Marie-Annick Lépine, à 19h, c'est la première partie, parce qu'ensuite, ça va être Jérôme 50 qui va nous chanter « T'au Québec, c'est! T'au Québec! » à Saint-Jean-sur-Richelieu. Et vos feux d'artifice, pour vous, sont à 23h ce soir.
4: Je suis mon actualité.
3: Ah, t'es branché, t'es bien branché. Hey, bonne soirée, bon appétit ce soir. La soirée est encore jeune et j'espère honnêtement t'en reparler d'ici la fin de l'été, toi, là.
4: Ça devrait être bon parce que je te check pareil sur
3: l'horaire. T'es souvent au poste. Ben, continue. Continue, puis on aime ça t'avoir chez nous. Une belle soirée. Voici celui qui, notamment, sera en spectacle ce soir. Directement sur les plaines d'Abraham avec Lou Adrienne Cassidy, Claude Dubois, Marie-Mé, Mélissa Bédard, Marie-Pierre Arthur, Marie-Denise Pelletier, Sarah May, Pierre-Luc Funk à l'animation. En voulez-vous d'autres? Je pourrais vous continuer ça. On attend presque 40 000 personnes. Arrivez tôt, ça commence bientôt avec À la claire ensemble en première partie. C'est Daniel Boucher. Arrive!

100% Québec, 100% musique de chez nous pour cette soirée du 23 et évidemment toute la journée demain aussi. La température entre 18 et 25 actuellement, ça va descendre à 10-12 degrés. Tenez-vous, gardez-vous une petite laine pour les festivités ce soir. Okoumé, à l'enfant que j'aurai.

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1: Les festivités sont lancées en ce 23 juin. Bonne fête Québec. Plusieurs dizaines, plusieurs centaines de spectacles ce soir. On commence d'abord avec le plus grand, c'est le grand spectacle de des Plaines d'Abraham, évidemment à Québec ce soir. Ensuite, ce sera demain à Montréal. Mais pour Québec ce soir, ça commence en force. On attend entre 35 et 40 000 personnes quand même. Donc déplacez-vous rapidement. Lou Adrienne Cassidy, Claude Dubois, Marie May, Daniel Boucher, Mélissa Bédard et j'en passe. Animé par Pierre Luc Funk toute la soirée. Vous avez la première partie d'Ala Claire ensemble à compter de 19h30 ce soir. Montréal, maintenant. Ben d'abord vous dire que l'événement pour la fête nationale de Côte-des-Neiges avec les événements d'hier, ben, ça a été annulé. Autant pour ce soir là, que pour demain, surtout demain. Et on veut respecter la communauté touchée. C'est, à mon avis, tout à fait normal. Donc là, le spectacle et les activités sont annulées dans ce secteur-là. Mais évidemment, on en a un peu partout. Là, on nous dit qu'on a à peu près 80 organismes qui fêtent ou 80 activités dans le Grand Montréal. Laval, ce soir, si vous vous déplacez au Centre de la Nature, ben vous avez quand même un grand spectacle à 20h30 ce soir. Il y a DJ Montana juste avant. Ça fête à Saint-Jean-sur-Richelieu pour aller voir Marie-Annick Lépine. Saint-Jérôme, il y a des activités aussi. Déplaçons-nous maintenant en Estrie, alors qu'on a des activités à Bromptonville, au Parc Olivier Chauveau. C'est Priscilla Quirion, d'ailleurs, la collègue qui est à 21h ou 21h30 ce soir. Et vous pouvez vous déplacer sur la rue Wellington aussi. Saguenay, Chicoutimi, zone portuaire. À 21h ce soir, les gars du Nord. On a également Basse-le-Blanc en première partie à 19h30. On va se rendre également à Alma pour aller voir des activités là, au Belvédère. Il y a entre autres un spectacle hommage à Dédé et Pat avec les colocs ensemble. Donc c'est à 21h30 ce soir de votre côté. Rendez-vous à Gatineau pour aller voir Cain, Gabriel Fredette aussi, au Parc des Cèdres. Et je terminerai à Trois-Rivières avec les activités là, notamment à Saint-Louis-de-France. À partir de, depuis 15h, en fait, c'est lancé. Mais il y aura aussi Émile Bilodeau à 20h ce soir et suivi du groupe Boulevard avec Annick Saint-Pierre. C'est à 22h15. Amusez-vous, il y a plein d'autres spectacles. Sortez, les amis, et dites-nous où est-ce que vous allez, vous, via le 11007, la bulle de conversation de l'application Cogeco Média. Vincent Vallière, tête d'affiche de la fête nationale à Val-d'Or ce soir. Bon spectacle!

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2: On va souhaiter une belle soirée à Caroline.
3: Bien, merci, puis bonne Saint-Jean.
2: Bien, bonne Saint-Jean. Qu'est-ce que tu fais ce soir pour la Saint-Jean, toi, ou demain, là, ce soir et demain?
3: Ce soir, je suis seule avec mes garçons. Fait que là, je m'apprête à aller coucher bientôt parce qu'ils n'ont pas fait de sieste cet après-midi, ça leur tentait pas. Ouais. Fait que là, c'est pas grave.
2: Avec les tout-petits, quand on dépasse l'heure du dodo, ça va plus, là. Hein? La chaîne débarque.
3: Non, exact.
2: faut pas l'oublier. Bon, ben, fait qu'il y a une soirée tranquille.
3: Oui, puis demain, c'est avec mon mari. Mon mari, il a congé, lui. Fait qu'on va en profiter ensemble.
2: Là, tu voulais entendre quelle chanson ce soir? Là, tu m'as texté tantôt une toune que je veux jouer.
3: Je sais pas si tu peux la jouer. C'est ma Chantal Dupin, une de ses tounes. La seule qui vient, c'est Maudit Bordel.
2: Ben, tabarouette. Regarde, Je vais te la mettre, mais je vais même te la mettre en version spectacle, donc en version enregistrée lors d'un spectacle extérieur, et ça va être dans la prochaine heure. C'est bon pour toi, ça?
3: Ah oui, tellement, c'est tellement gentil.
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soirée de célébration, 23 juin, bonne fête nationale, Harmonium avec Serge Fiori qui nous a quittés il y a un an, jour pour jour. C'est quand même ironique de partir le 24 juin, hein? Pour cet homme, ce grand homme du Québec. Salut Serge, on va jouer de ta musique, ça c'est sûr. Durant la soirée, dans les 24 prochaines heures, pour cette fête nationale ici, à rythme CPM Babin, Caroline de Granby, à qui je parlais tantôt, qui voulait entendre cette version, avec version devant public, comme si on y était. Marie-Chantal Toupin, Maudit Bordel, Val-Saint-Jean.

OK. Je sépare la salle en deux. On commence avec le côté gauche, en bas et au balcon. Êtes-vous prêts?

Est-ce qu'on a parti le feu de camp chez vous? Vous allumez la radio à rythme. En tout cas, ça, c'est clair. On s'occupe de la guitare, puis on s'occupe de la musique ce soir. William, t'avais pas une guitare? Sors donc ta guitare. Merci. Je lève mon verre, William Delaurier. En attendant, on va saluer Maurice, qui nous dit un gros spectacle à Saint-Eustache ce soir. On a Mélanie de Saint-Hippolyte. Quelqu'un nous dit, on t'écoute de Gaspé. Hello? Qui est là? J'ai pas le nom, je veux savoir votre nom. En attendant, on va lever notre verre, puis on va vous souhaiter une bonne

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2: OK, José de Pointe-Calumet, est-ce que c'est un gros 23 juin pour toi?
3: Ben, je te dirais quand même, un 23 juin ordinaire. On participe à la Saint-Jean, puis on va finir ça toutes les deux tout seul ensemble à soir.
2: Bon, qu'est-ce que vous faites? Vous êtes où, vous autres, ce soir, là?
3: On s'en va à Mirabel à 16 janvier.
2: Ah,
3: pour Salbarbe.
2: Ben, écoute, ça va probablement être l'un des gros parties au Québec ce soir. Quand Salbarbe débarque déjà dans une salle, le plafond lève. Fait qu'imagine pour la Saint-Jean, ça va être...
3: Oh, ça va être écœurant.
2: Ça va être débile. Ben, bon spectacle. Est-ce qu'il y a quelque chose pour se rendre là, qui vous ferait plaisir d'entendre en radio comme ça, là, à Rythme?
3: Écoute, comme ça, ça me vient pas parce que depuis tantôt, ta musique est juste super bonne. Fait que...
2: C'est vrai qu'on a quand même... pour jouer 48 heures de musique québécoise non-stop, ça prend une certaine variété, hein, parce qu'on va répéter même
3: pas. Oui, puis je te dirais que moi, je branchais avec vous depuis 8 heures à matin au travail. Fait qu'écoute, ce que je voulais entendre, j'ai déjà entendu.
2: Bon.
3: Fait que si tu veux mettre quelque chose, je te laisse aller. Là, moi, j'ai pas de problème. Tout est bon dans le Québécois.
2: Ben tiens, dans ce cas-ci, ça va être les deux frères pour l'instant. Je te souhaite de belles festivités et une belle soirée.
3: Merci, Paul-C.

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0: cette variété incroyable de Jean-Pierre Ferland à Marie-Chantal Toupin aux deux frères et là, Nanette Workman.
1: Hello!
0: 48 heures! 100% Québec pour cette fête nationale. On va aller danser un petit peu à Nazi Land. Bienvenue à Rythme 11007 pour les textos.

0: Gaspé. En Gaspésie, on est branché à rythme à distance pour la meilleure musique de la Saint-Jean. Qu'est-ce qui se passe chez vous le 23 puis le 24?
1: Écoute, là, c'est bien tranquille parce qu'il pleut, puis il pleut, fait qu'il y avait une activité sur la plage Alderman. Là, je sais pas si ça va être annulé ou pas. Là.
0: Ben, c'est que la pluie qu'il y avait dans les grands centres, ça s'est déplacé, puis c'était en Gaspésie à soir. Là.
1: Ouais, c'est ça. Gaspésie, présentement, il pleut. Là.
0: Il y a toujours eu un feu de camp sur la plage Alderman, la soirée de la Saint-Jean. Je me souviens, on terminait les classes, puis les jeunes, ça se ramasse à la plage Alderman.
1: Ouais, effectivement. C'était ça qui était supposé ce soir avec de la musique et tout ça, mais là. J'ai pas regardé mon Facebook, mais probablement que ça va être annulé.
0: On va devoir se rabattre à l'intérieur à écouter de la bonne musique à la radio.
1: Yes, bon oui, on va en profiter, on va écouter la musique.
0: Avec la bottine, en parlant de ça, ça va être festif. Hugo Lapointe aussi célibataire pour l'instant. Hey, bonne soirée à Martine, puis à toi.
1: Hey, bonne soirée à toi.
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0: On est 100% Québec, la bottine avec, à ce moment-là, Yves Lambert. D'ailleurs, Yves Lambert et son orchestre sont en spectacle à Montréal, au parc de la promenade Bellerive. Il y a l'hommage à Plume juste avant, à 19h, pour la Saint-Jean cette année. On vous revient avec une autre heure 100% Québec. Caïn, Richard Séguin et Salbarbe, entre autres.
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9: Ici Mathieu Lévesque, votre député de Chapleau à l'Assemblée nationale du Québec. Je tiens à vous souhaiter une bonne fête nationale du Québec et je veux prendre le temps de souligner notre riche histoire, notre culture et notre belle langue française qui ont su se démarquer et s'épanouir au fil du temps. 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Je tiens à vous dire à quel point je suis fier de notre belle nation québécoise. 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